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1: Je rappelle toujours ce véhicule signalé à contresens sur la 6.
2: Alerte. Véhicule à contresens.
1: Prudence si vous êtes sur la 6 en direction de Lyon. Un véhicule à contresens signalé entre le péage de Fleury-en-Bière et la bifurcation avec la 19. Si vous êtes dans ce secteur, respectez les distances de sécurité. Ne dépassez pas et arrêtez-vous sur la prochaine aire de repos ou de service. Les accès sont fermés. Patiente en attendant la fin de l'alerte, les services de sécurité tentent d'intercepter ce véhicule. Sur la 6 en direction de Lyon, toujours, mais un petit peu en amont. Cette fois-ci, je rappelle ce véhicule arrêté dans la bretelle de sortie numéro 11 pour Monceau. Sur la 36 en direction de Mulhouse, au kilomètre 101, c'est-à-dire dans la bretelle qui mène à l'aire de Chevanet après la sortie 4.1 pour Besançon-Palante, il y a des branches d'arbres dans la bretelle qui mène à cette aire de repos. Si vous êtes sur la 40 en direction de Lyon et de Paris, un poids lourd et une voiture accidentée sur la bande d'arrêt d'urgence au kilomètre 101, c'est-à-dire après la sortie 10 pour Bellegarde. Toujours plusieurs fermetures en raison de travaux. D'abord sur la 6, la bretelle, les bretelles de sortie numéro 28 pour Mâcon Nord restent fermées si vous arrivez de la 40. D'ailleurs, il faut sortir à la sortie numéro 1 au lieu de prendre la bifurcation avec la 6. En Rhône-Alpes, depuis la 40, vous ne pouvez pas accéder à la 404 en direction d'Oyonnax cette nuit. La sortie 8, Hauteville, est aussi fermée de 21h à 6h. En région lyonnaise, la 432, autoroute de l'aéroport de Lyon, est aussi fermée jusqu'à jeudi 6h en direction de Grenoble-Marseille entre la jonction avec la 46 et la jonction avec la 42.
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1: Ce samedi, sur la route des vacances, des animations gratuites sont proposées sur l'aire de Malcon-Saint-Albin sur la 6. Raphaël Giudicelli.
3: Frédéric Thomas, responsable animation sur les aires APRR AREA. Si je fais ma pause à Mâcon, en Bourgogne, au nord de Lyon, qu'est-ce que je vais trouver sur place ?
4: Alors, au centre de l'air, on a installé pour tout l'été un banc histoire. Alors, les histoires, ce sont celles proposées dans les podcasts Panorama. Sur cette aire, on aura aussi le plaisir de croiser des moutons, puisque l'éco-pâturage, c'est une activité qui, tout au long de l'année, est déployée sur le réseau autoroutier. Les moutons qui tondent la pelouse le long de l'autoroute. Et ma foi, on a des partenariats avec les éleveurs. Et le temps des animations, on propose d'aller à la rencontre de ces éleveurs et à la rencontre des moutons.
3: Ça donne envie de faire une longue pause relaxante avec les enfants sur cette aire de Mâcon-Saint-Albin, sur la 6, dans le sud de la Bourgogne.
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1: Bonne matinée, bonne route à vous qui nous écoutez sur Autoroute Info. On commence par se rendre du côté de la 40 en direction de Lyon et de Paris. Une voiture et un polo accidentés sur la bande d'arrêt d'urgence au kilomètre 101, c'est-à-dire après la sortie 10 pour Bellegarde. Les équipes de sécurité sont sur place, ainsi que les gendarmes, les pompiers et un dépanneur. Si vous êtes sur la 6 en direction de Lyon, un véhicule toujours arrêté, tout fait éteint dans la bretelle de sortie numéro 11 pour Monceau, véhicule qui a été abandonné dans cette bretelle. Partout ailleurs, pas d'autres difficultés à vous signaler. Je rappelle par contre des orages qui restent toujours présents du côté de la 71 entre Moulins et Bourges, encore dans le nord-est, entre le secteur de Chaumont et le secteur de Strasbourg. Partout ailleurs, pas d'autres difficultés à vous signaler. Le trafic est fluide et les conditions de circulation sont bonnes. Et on part maintenant à Célestat dans le Bas-Rhin et on parle à la découverte de la bibliothèque humaniste de la ville, visite en compagnie de Jérémy Esclavard.
2: Située en plein cœur du centre historique de Célestat, à deux pas de l'église Saint-Georges, la bibliothèque humaniste est installée depuis la fin du 19e siècle dans l'ancienne halle au blé de la ville. Après avoir pénétré à l'intérieur du bâtiment, on se rend dans la salle de l'exposition permanente au premier étage pour retrouver Chloé Carré, la directrice des lieux. Et elle commence par nous expliquer ce qu'est une bibliothèque humaniste.
3: C'est une bibliothèque patrimoniale, parce que le fonds le plus précieux qu'on conserve, c'est un fonds de livres de l'époque médiévale jusqu'à des époques plus récentes. Le livre le plus ancien date du 7e siècle et l'essentiel des collections les plus connues. Ce sont les collections du Moyen-Âge et de la Renaissance avec un très beau fond 15e, 16e siècle, en particulier la collection de Beatus Rhenanus.
2: On voit beaucoup ce nom, Beatus Rhenanus. Pourquoi il est si important?
3: C'est un enfant du pays, c'est un humaniste célestadien qui en 1547 lègue sa collection à la ville. C'est une collection très riche, très diversifiée, de la géographie jusqu'à l'astronomie, en passant par la médecine, en passant par la philosophie antique.
2: Quand on arrive, on a par exemple le cahier d'écolier de Beatus Rhenanus, vous pouvez nous en parler.
3: C'est la pièce maîtresse de la collection. C'est assez touchant, marquant de pouvoir voir ce cahier d'écolier. Ça permet de comprendre quel est l'enseignement qu'on prodigue aux jeunes de Célestat et des environs qui ont les moyens de suivre des études. C'est une méthode de pédagogie très innovante qu'on enseigne à l'école latine de Célestat et Beatus Rhenanus a pu en bénéficier. Et on le voit très bien, très concrètement, très intimement, j'ai envie de dire, grâce à ce manuscrit.
2: Il y a d'autres pièces également ici à cet étage. Pour vous, en plus du cahier d'écolier de Beatus Rhenanus, qu'est-ce qu'il faut voir absolument quand on est de passage à la bibliothèque humaniste?
3: Le charme de la bibliothèque, c'est aussi qu'à chaque fois qu'on vient, on voit des œuvres différentes. Tous les 3 à 4 mois, on procède à une rotation des collections. Et puis après, moi, une œuvre que j'aime particulièrement, c'est cette sculpture ici, qui est assez touchante aussi. Vous voyez un vieillard endormi qui a la main sous son menton et c'est très probablement un fragment d'un ensemble sculpté plus important qui était autrefois présenté dans l'église Saint-Georges de Célestat. Donc, très bel édifice gothique.
2: À noter que du mardi au dimanche, des visites guidées sont proposées. Plus d'informations sur bibliothèque-humaniste.
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1: On retourne avec vous sur la 40 en direction de Lyon et de Paris. Un accident toujours en cours sur la bande d'arrêt d'urgence au kilomètre 101. Donc après la sortie 10 pour Bellegarde, les équipes de sécurité, les gendarmes, les pompiers et un dépanneur sont présents sur les lieux. Serrez bien sur la voie de gauche lorsque vous passez dans ce secteur. Dans le département de l'Essonne, sur la 6 en direction de Lyon, un véhicule toujours arrêté dans la bretelle qui mène à la sortie numéro 11 pour Monceau. Partout ailleurs, pas d'autres difficultés, mais de la pluie qui reste présente en région Auvergne encore. Dans le nord-est de la France, entre le secteur de Chaumont et le secteur de Nancy. Toutes les nuits, c'est la 43 est fermée toute la nuit en direction de Lyon, entre la sortie 4 Bronviation et 3 Bron-Alberquemu de 21h à 6h. En Rhône-Alpes, la 40 en direction de Chamonix est fermée entre la sortie 14 Annemasse et 15 La Vallée Verte de 20h30 à 5h30. En Isère, la 43 est fermée de 21h à 6h en direction de Lyon, entre les sorties 11 Saint-Genis-sur-Guiers et 9 points pour la Tour du Pin-Est. Et à Grenoble, fermeture de la 480 direction Lyon de 21h à 6h entre la sortie 7 Pont-de-Clé et la bifurcation avec la Rocade Sud.
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1: Direction le Jura pour visiter la grande saline de Salins-les-Bains, un site inscrit depuis 2009 au patrimoine mondial de l'UNESCO. Reportage de Victor Simonet.
2: C'est un site qui, par sa thématique, parle à l'humanité tout entière.
3: Perrine Lefebvre-Girardot, guide et médiatrice au sein de la Grande Saline.
2: Le sel, où qu'on soit dans le monde, finalement, on en a, on en consomme. C'est vraiment un produit qui fait partie de notre quotidien et même de nous, de notre corps, puisque c'est un besoin physiologique. La saline, elle est déjà le témoignage d'un vrai savoir-faire qui a quand même perduré pendant plus de 1200 ans. L'architecture aussi industrielle, qui se met en place dès le début du Moyen-Âge, était bien évidemment aussi sa mémoire.
3: Un label prestigieux qui impose malgré tout quelques règles.
2: Être inscrit au patrimoine mondial de l'UNESCO, c'est un engagement et c'est une responsabilité vis-à-vis de la conservation du site et aussi de sa transmission auprès des générations futures. En 2025, on a restauré la partie souterraine. Cette partie-là, elle est restée ouverte au public. Le chantier a été aménagé de telle sorte que les visiteurs puissent traverser la galerie tout en assistant en direct aux travaux de restauration.
3: Des visites guidées sont proposées 6 fois par jour pour permettre de découvrir la galerie souterraine de la Saline.

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1: Bonne route à tous et bonnes vacances, il est 3h.
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1: Et on repart sur la 600 en direction de Lyon. Un véhicule arrêté dans une bretelle d'entrée, véhicule abandonné dans la bretelle d'entrée numéro 10 pour Corbeil-Essonne. Pour partout d'ailleurs, pas d'autres difficultés à vous signaler. Le trafic est fluide et les conditions de circulation sont bonnes. On vous emmène maintenant dans les coulisses du Tour de France. Raphaël Dudicelli était à bord de la caravane pour vivre de l'intérieur l'étape entre Nevers et Chalon-sur-Saône, à la découverte du patrimoine local mais aussi du public.
2: On en profite pour faire un petit coucou à tous les auditeurs de 107.7 qui sont sur la route en ce moment, mesdames et messieurs. On est ici sur la caravane du Tour de France.
3: Mickaël, animateur sur le Tour de France. C'est fou le nombre de gens qu'on voit déguisés, qui jouent le jeu avec les maisons décorées. C'est dingue.
2: Mais ça, c'est super, c'est incroyable. Et c'est à croire que tout le monde a plein d'idées, mais des idées folles. Les gens se déguisent en dinosaures, ils se déguisent en dragon, en cigogne. C'est un truc de fou. Quand tu vois tous ces sourires là, que ce soit les petits, les grands, les parents, ils viennent tous en famille. On se retrouve ici au bord d'une route avec des milliers de personnes qui sont toutes et tous avec un sourire, mais incroyable. Ils arrivent de partout, du monde entier, tu vois. Et ça, c'est fabuleux. Et en plus, en musique, je te dis pas, regarde-moi ça, ils se déhanchent tous, quoi. Quand tu commences la caravane, il y a des moments où j'ai même retenu mes larmes tellement il y avait d'émotions.
3: Qu'est-ce qui vous impressionne le plus dans le Tour de France ?
4: Les vélos. Ils ont des beaux vélos.
5: À la télé, on se rend pas compte de la vitesse à laquelle ils roulent vraiment.
6: Les caravanes, tu as jeté des affaires.
3: T'as réussi à avoir des cadeaux ?
6: Oui. Un t-shirt, deux bobs, une casquette et des saucissons.
7: Ah, les caravanes, franchement, c'est comment elles sont faites. Le détail à chaque fois qu'il y a sur chaque caravane, les nouveautés, c'est quand même impressionnant quand même.
8: Moi, c'est l'ambiance.
9: J'adore les gens qui se battent pour gagner.
10: On y va avec nos petits-enfants et nos enfants maintenant. Donc ça reste magique, quoi.
3: Aurélien Janssen, responsable de la caravane, nous raconte une anecdote.
11: J'étais sur l'étape 5 du Tour de France 2014, dans le Nord. La caravane ne pouvait plus emprunter les secteurs pavés, parce qu'il y avait trop de boue, ça gênait la progression des coureurs. Du coup, on a évacué par l'autoroute l'intégralité de la caravane sur l'autoroute, sur une voie, la voie de droite, et on a passé le péage sous escorte garde républicaine. Incroyable. On avait beaucoup de gens qui nous regardaient et qui faisaient des appels de phare et ainsi de suite, voir toute la caravane comme ça en convoi sur l'autoroute. C'est vrai que c'était impressionnant.
3: Alors le Tour de France, c'est aussi un défi pour la circulation. Comment vous préparez les fermetures des routes et les itinéraires de déviation ?
11: Donc là, c'est des réunions avec l'ensemble des préfectures pour coordonner les passages, bien voir en détail chaque franchissement. Et à partir de là, donc il y a des prises d'arrêtés. Par exemple, la caravane, c'est une heure la fermeture avant le passage de la caravane. Donc la privatisation de chaussée débute une heure avant la caravane jusqu'au passage du dernier coureur et du véhicule de fin de course.
3: On est parti de Nevers dans la Nièvre où on peut visiter le palais ducal, considéré comme l'un des premiers châteaux de la Loire. Et après avoir parcouru 180 km, on arrive à Chalon-sur-Saône. Je suis avec monsieur le maire, Gilles Plâtré. Alors monsieur le maire, qu'est-ce que représente l'accueil d'une arrivée du Tour de France pour Chalon-sur-Saône ?
12: Pour nous, c'est déjà quelque chose qui permet de mettre en valeur cette ville qui aime le sport. De faire un rayonnement qui est juste absolument extraordinaire. Quand on pense que les épreuves du Tour sont diffusées dans 190 pays dans le monde entier, c'est pour nous un élément de rayonnement assez incroyable. Donc on est vraiment sur cette idée que Chalon, en s'appuyant sur le Tour, peut mieux se faire connaître. On a des images assez flatteuses tout de même de la ville vue du ciel. Donc je vais lancer sur votre antenne l'invitation pour le prochain Tour de France. On est déjà candidat.
3: Il y a peut-être des auditeurs qui sont sur l'autoroute A6, qui sont en Bourgogne et qui se disent, tiens, bah oui, pourquoi pas s'arrêter à Chalon-sur-Saône ? Peut-être qu'ils vont découvrir cette ville pour la première fois. Vous leur conseillerez quel lieu ?
12: Eh bien, je leur conseillerais deux choses pour une petite escale rapide. D'abord, d'aller se promener sur les bords de Saône. Donc déjà, allez vous promener. On a refait absolument tous les quais de Chalon. Donc il y a des balades extraordinaires, à pied évidemment, en deux roues, sans difficulté. Et ensuite, il faut rentrer dans le centre ancien et aller voir la cathédrale. On vient de la rénover. Et c'est la cathédrale qui, en France aujourd'hui, possède le plus de décors peints du Moyen-Âge. Et puis quand ils auront fait ça, ils vont se dire, mais elle est pas mal cette ville. Finalement, si on y dormait et si on repartait que demain matin.
3: Chalon-sur-Saône, proche de l'autoroute A6. Vive le Tour de France et vive Chalon-sur-Saône.
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2: Bonne matinée, bonne route à vous qui nous écoutez sur Autoroute Info. Ça se passe plutôt bien cette heure-ci. Le trafic est fluide et les conditions de circulation sont bonnes. Attention par contre aux orages qui sont encore présents sur une partie du centre et du nord-est de la France, notamment dans le secteur de Bourges du côté de la 71, ou si vous roulez sur certaines parties de la 6 et dans le nord-est de la France, entre le secteur d'Avallon et de Nancy, vous pouvez trouver des averses très localisées. Un véhicule arrêté d'ailleurs sur la 6 en direction de Paris, en direction de Lyon, une voiture abandonnée dans la bretelle d'entrée numéro 10 qui arrive de Corbeil-Essonne. Les équipes de sécurité et les gendarmes sont sur place. La route des vacances, c'est aussi celle des souvenirs. Aujourd'hui, on fait un bond dans les années 80 avec Myriam Boyed et Elliot Monod.
3: Retour à l'été 1984.
4: Total look jean, quelques pins accrochés à la veste, un bandana dans les cheveux. En 84, on s'habille comme dans les clips sur MTV.
3: À cette époque, on fait le 36-15 avec le Minitel, on joue des heures sur les premières bornes d'arcade et sur grand écran, E.T. cumule tous les records pendant qu'Indiana Jones poursuit ses aventures dans le temple maudit.
4: Pour partir en vacances, on prend la R5, la 205 ou la BX, direction la Côte d'Azur, l'Atlantique ou les premières escapades vers l'Espagne.
3: Niveau sécurité routière, quelques nouvelles mesures. 110 partant de pluie sur autoroute et abaissement du seuil d'alcoolémie à 0,8 g par litre de sang.
4: Bon, pendant ce temps-là, on ne parle toujours pas de ceinture obligatoire à l'arrière. Dans l'autoradio en 84, c'est pop et rock avec Bronski Beat, Michael Jackson et David Bowie. Et en France, on écoute aussi Balavoine, Goldman et France Gall.
3: En voiture, la radio reste la compagne de route incontournable, même si les premières cassettes audio permettent d'embarquer sa musique préférée.
4: Sur la bande FM, les radios autrefois pirates sont officiellement libres depuis 1981. Des centaines de stations locales voient le jour et réinventent les codes de la radio.
5: C'est du 5e étage d'un immeuble du 9e arrondissement qu'émet Radio Pop. Salle de montage rudimentaire, studio avec un disc jockey et deux animatrices qui sont bien entendu tous bénévoles.
3: Dans l'auto, les cartes routières sont à portée de main dans la boîte à gants. Et côté confort, la climatisation reste rare, comme la direction assistée qui n'est pas encore généralisée.
4: Fenêtres entrouvertes et air chaud sur la peau, on refait le monde entre deux refrains passés à la radio et on parle de la victoire historique des Bleus de Platini qui s'offre l'Euro en juin 1984.
3: Et oui, cet été-là, c'était comme ça.

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1: 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Bonne matinée, bonne route à tous, il est 4h.
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1: Et on retourne avec vous sur la 40 en direction de Paris et de Mâcon. Il y a toujours un véhicule arrêté juste avant un lit d'arrêt d'urgence au kilomètre 134, donc après la bifurcation avec la 404 et la sortie 8 pour Hauteville-Lonne. Soyez prudents dans ce secteur, un véhicule arrêté proche des voies. Partout ailleurs, pas d'autres difficultés à vous signaler, mais des orages qui peuvent être encore très localisés dans la région Auvergne, notamment entre Moulins et Bourges, ou encore dans le nord-est de la France. Soyez prudents lorsque vous traversez ces secteurs. Des fermetures sont toujours en cours, par exemple, du côté de la région lyonnaise, la 43 en direction de Lyon, est fermée entre les sorties 4, Bron Aviation, et 3, Bron Albert Camus. Fermeture également de la 43 jusqu'à 6h en direction de Lyon entre les sorties 11 de Saint-Genis-sur-Guiers et 9 points la Tour du Pin Est. À Grenoble, fermeture de la 480 direction Lyon de 21h à 6h entre la sortie 7 Pont-de-Clé et la bifurcation avec la Rocade Sud. En Haute-Savoie, sur la 40 en direction de Chamonix est fermée entre les sorties 14 Annemasse et 15 la Vallée Verte jusqu'à 5h30. Notre humeur influence notre manière de conduire, alors comment apprendre à gérer son stress au volant? Éclairage avec Basile Voisin.
2: Pour bien conduire en sécurité, il faut être détendu, serein et concentré. Pas facile tous les jours avec les tracas du quotidien. Prendre le volant pour aller au travail semble anodin, pourtant ça ne l'est jamais vraiment. Explication avec Jean-Marc Bellet, docteur en psychologie et expert du comportement sur la route.
3: Le véhicule à conduire est généralement assez difficile, c'est pas aussi simple que l'on dit, d'appuyer sur un bouton démarrage et on y va. Non, dans la conduite automobile, on a ce stress qui est là. Le problème, c'est que les gens, les conducteurs ne savent pas gérer leur stress. Alors ça se traduit par des choses donc contre nature sur la route.
2: Et justement, ce stress peut faire des ravages sur la route quand il devient incontrôlable.
3: Quand on conduit sous l'état de stress, eh bien, on n'analyse pas correctement toutes les situations routières. Et là où il faudrait, par exemple, freiner dans un virage, eh bien non, on reste à la même vitesse, on zappe finalement cette difficulté du parcours. On a des critères de jugement qui sont donc faussés du fait du stress qui perturbe un peu tout ce qui se passe dans le système cognitif.
2: Le stress au volant altère le jugement et peut même conduire à de l'agressivité et à des situations de tension sur la route. Le premier pas pour y faire face, c'est déjà de s'en rendre compte.
3: Mais l'exercice qui est valable pour toutes les situations, c'est avant tout la respiration abdominale. Tout de suite, donc, je fais cette respiration abdominale et je peux le faire tout en conduisant le véhicule. On regarde droit devant et ensuite on fait une respiration forcée. J'inspire, je prends un temps de repos, une ou deux secondes, et ensuite j'expire. Et dans ces cas-là, ça permet de rétablir donc tout le fonctionnement du corps et d'abaisser vraiment le niveau de stress. Donc la respiration abdominale à faire dans tous les cas, chaque fois qu'une difficulté se présente sur le parcours, quelle que soit la difficulté.
2: Pratiquer la conduite n'est pas une activité à prendre à la légère. Notre état psychologique est un facteur déterminant au volant, au même titre que la fatigue ou la météo par exemple.

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1: Sur la 41 Nord, en direction de Chambéry, un piéton aperçu à proximité des Vaux, kilomètre 97, c'est-à-dire après la sortie 14, Aix-les-Bains, Mont-Revin.

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1: Bonne matinée, bonne route à vous qui nous écoutez sur Autoroute Info. Je rappelle la présence de ce piéton sur la 41 Nord en direction de Chambéry, une personne qui marche sur la bande d'arrêt d'urgence au kilomètre 97, donc après la sortie numéro 14 pour Aix-les-Bains, Maurevard et après l'aire de Drumetta. En Seine-et-Marne, sur la 5A, en direction de Paris et de la Nationale 104, un véhicule en feu sur la bande d'arrêt d'urgence au kilomètre 2, c'est-à-dire après la sortie 10A pour Sénart. Les pompiers sont sur place. Attention, il y a beaucoup de fumée qui s'échappe de ce véhicule en feu à proximité des voies. Partout d'ailleurs, pas d'autres difficultés. Le trafic est fluide, mais je rappelle une fermeture qui est en cours du côté de Lyon. La 432, l'autoroute qui mène à l'aéroport de Lyon, est fermée jusqu'à jeudi 6h en région Grenoble, en direction de Grenoble et Marseille, entre la jonction avec la 46 et la bifurcation avec la 42. Si vous arrivez depuis la 46, Villefranche-sur-Saône, vous ne pourrez pas prendre la 432 en direction de Grenoble. Déviation pour rejoindre l'aéroport de Lyon. Continuez sur la 46 en direction de Marseille, puis suivez la 42 direction Genève. Après le péage, suivez la 42 en direction de Grenoble et sortez la sortie numéro 3 en direction de l'aéroport. Pour rejoindre la 43, poursuivre sur la 46, puis la Rocade Est pour retrouver la 43 direction Chambéry. Direction à présent la citadelle de Besançon dans le Doubs pour découvrir son naturalium. Visite avec Jérémy Esclavard.
2: Le muséum de la citadelle de Besançon comprend plusieurs espaces animaliers comme le jardin zoologique, l'aquarium, l'insectarium et le noctarium. En complément de tout cela, le naturalium propose aux visiteurs un espace d'exposition permanente dédié à la biodiversité. Apolline Lefort, conservatrice du patrimoine chargée des collections d'histoire naturelle du muséum de la citadelle de Besançon.
3: Le muséum de Besançon, c'est tout d'abord un muséum d'histoire naturelle avec une histoire très riche qui commence en 1793. C'est un musée de France avec des collections patrimoniales qui représentent dans l'ensemble environ 1 million d'objets.
2: Les différents objets présentés par le Naturalium sont répartis en 6 salles. Début de la visite avec Apolline Lefort.
3: Cette première salle nous permet d'identifier ce qui est vivant du non-vivant et puis d'appréhender les différents niveaux d'écosystème et les différentes grandes familles du vivant, donc de la bactérie jusqu'aux mammifères.
2: Et dans cette première salle, quel est, on va dire, l'objet un petit peu marquant?
3: Je mettrai l'accent sur un petit ours malais, très ancien, qui est arrivé à Besançon en 1826, qui a voyagé de la Malaisie jusqu'à la France dans une frégate et un vaisseau qui s'appelait la Favorite. On a toutes les pérégrinations du capitaine et des animaux qu'il ramenait. On est dans la période des expéditions scientifiques.
2: On est face à une vitrine et là il y a un tigre assez imposant.
3: Un tigre de Sibérie, oui, il s'appelait Boris, il a été vivant dans le parc zoologique voisin et le voici de toute beauté dans une vitrine. On le croirait encore vivant, c'est une taxidermie très récente.
2: Dans le fond, on entend les bruits de la nature.
3: Nous sommes dans une prairie franc-comtoise. La salle se veut transformée en affût et on peut voir à travers les vitres la faune et la flore d'une prairie franc-comtoise avec du coup un renard, un grand tétras, des campagnols. On va pouvoir expliquer comment un écosystème vit depuis le premier maillon de la chaîne jusqu'au prédateur.
2: Pour découvrir les différentes salles du Naturalium, direction la citadelle de Besançon. Le monument est accessible depuis les sorties 3, 4 et 4.1 de l'autoroute A36.

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1: Bonne matinée, bonne route à tous, il est 5h.
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1: Avec un piéton toujours signalé sur proximité de la 41 Nord en direction de Chambéry. Une personne qui marche sur la bande d'arrêt d'urgence au kilomètre 95, donc dans le secteur de la sortie numéro 13 pour Aix-les-Bains-le-Lac. Si vous êtes en Seine-et-Marne sur la 5A en direction de Paris de la Nationale 104, un véhicule a pris feu dans la bretelle qui mène à la sortie numéro 10 pour Sénart. Conséquence, le trafic est conséquence, il y a pas mal de monde sur place, les gendarmes, les équipes de sécurité et les pompiers. Beaucoup de fumée qui s'élève dans ce secteur. Attention, ça risque d'être compliqué si vous voulez quitter l'autoroute par cette bretelle. Partout ailleurs, pas d'autres difficultés à vous signaler. Tout se passe bien, le trafic est fluide et les conditions de circulation sont bonnes. Et on poursuit la route avec Bruno Mars sur Autoroute Info. Bonne route à vous.

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1: Je rappelle la présence de ce piéton sur la 41 Nord en direction de Chambéry. Une personne qui se trouve sur la bande d'arrêt d'urgence dans le secteur de la sortie numéro 13 pour Aix-les-Bains-le-Lac. Les équipes de sécurité sont sur place. J'y reviens dans les prochaines minutes. Mais avant cela, on poursuit la route avec Garou sur Autoroute Info.

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1: Sur la 5A en direction de Paris de la Nationale 104, un véhicule avait pris feu dans la bretelle de sortie numéro 10 pour Sénart. L'incendie a été maîtrisé, mais les opérations de dépannage sont en cours. Il y a encore beaucoup de monde sur place, les gendarmes, les pompiers et les équipes de sécurité ainsi que plusieurs véhicules de dépannage. Et une partie de cette bretelle a donc été neutralisée. Si vous êtes du côté de la 41 Nord, je vous parlais d'un piéton après la sortie 14 pour Aix-les-Bains. Montrevard, plus de piétons dans ce secteur. Par contre, il y a encore un petit peu de pluie du côté de nord-est de la France. Soyez prudents si vous roulez entre le secteur de Chaumont et le secteur de Nancy. Il y a particulièrement des orages dans le secteur de Nancy.
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1: C'est l'occasion de parler météo. On écoute les prévisions pour la journée avec Météo France. Des prévisions présentées par Jérôme Lecoux, prévisionniste à Météo France.
2: Mardi, le temps demeure estival sur la France avec de larges éclaircies sur la moitié ouest du pays, notamment en direction de l'océan et sur les plaines du sud-ouest. En revanche, dans l'après-midi, les nuages deviennent plus menaçants sur les régions de l'est. Des averses se déclenchent ainsi sur le Grand Est avec un vent sensible de sud-ouest à 40 ou 50 km/h. Du Jura à l'Auvergne-Rhône-Alpes, une tendance plus affirmée à l'orage se manifeste dans l'après-midi ainsi que dans la soirée. Des orages peuvent également concerner les Cévennes, l'intérieur de la Provence et les Pyrénées. L'activité orageuse faiblit en fin de soirée et s'estompe complètement en deuxième partie de nuit. Les températures sont encore bien chaudes dans l'ensemble sur l'est du pays. Elles baissent ailleurs. Comptez ainsi au plus chaud de la journée, 28 degrés à Pau, 31 à Bourges, Marmande et Clermont-Ferrand, 32 à Paris, 33 à Dijon et Genève, 34 à Annecy, 36 à Lyon et 37 degrés à Mulhouse. Jérôme Lecoux, Météo France pour Autoroute Info.
1: Reste avec nous, dans un instant on parlera des bornes de recharge électrique installées sur l'ensemble des aires d'autoroute sur lesquelles vous faites la pause. Ce sera après la musique c'est avec Angèle et le duo de DJ français Justice sur Autoroute Info.

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1: Une intervention toujours en cours sur l'A5A en direction de Paris. Un véhicule qui avait pris feu un peu plus tôt dans la matinée dans la bretelle de sortie numéro 10 qui mène à Lieusaint et Sénart. L'incendie a été maîtrisé, mais le véhicule est toujours en train d'être dépanné pour le moment. Donc encore beaucoup de monde sur place. Elles sont présentes sur votre trajet et sont parfois très sollicitées. Ce sont les bornes de recharge électrique. Comment faire en sorte que l'attente ne soit pas trop importante? On voit tout cela avec Ilyes Jamlaoui.
2: Qui dit période de vacances dit parfois certaines bornes de recharge électrique très sollicitées sur les airs. Mais pour éviter les files d'attente et le stress, quelques conseils peuvent être bien utiles. Juan Montero est le gérant de l'aire de Langres-Perronnier sur l'autoroute A31, une aire où les bornes ne manquent pas.
3: Nous avons donc 18 recharges haute puissance, entre 300 et 400 kWh maximum de puissance desservie, et une charge lente. Ce qui nous fait donc 19 recharges, qui est un bon parc de recharge. Et ensuite, on est là, nous, pour gérer le flux d'attente avec mes bornistes. Et donc on peut gérer jusqu'à 36, 50, 60 voitures au total.
2: Et pour éviter l'attente en arrivant, rien de tel que d'anticiper. Juan Montero.
3: Quoi qu'il arrive, à partir du moment où il y a un départ en vacances, on a un flux extraordinaire de voitures électriques. Alors moi, ce que je conseillerais aux usagers de la route qui ont une voiture électrique, c'est de s'arrêter le plus souvent possible. De ne pas attendre 50 ou 100 km d'autonomie restante. Souvent, ils vont être à 60-65% de charge. Et ben, ils rechargent jusqu'à 80%. Ainsi, ils peuvent se permettre, en arrivant sur une aire et en voyant une saturation d'un niveau extraordinaire ou pas, de pouvoir s'arrêter ou dire « je vais à la prochaine ».
2: Recharger son véhicule, c'est aussi l'occasion de faire tomber certaines idées reçues et faire preuve de civisme.
3: L'idée, c'est qu'on met autant de temps à charger de 0 à 80% que de 80% à 100%. Il vaut mieux, dans les périodes de forte affluence, charger à 80% et laisser sa place à quelqu'un d'autre, parce que ça prend énormément de temps.
2: Et quand vous arrivez sur l'air, vous allez peut-être croiser des bornistes sur place. Ils sont parfois plus d'une dizaine pour vous accompagner. Lucas est l'un d'entre eux sur l'air de Langres-Perronnier.
4: Au niveau des bornes électriques, donc j'arrête les gens, je les accueille, je leur souhaite la bienvenue. Et s'ils ont une voiture électrique, je leur demande s'ils chargent. S'ils chargent, je leur propose deux choix. Soit d'aller à la charge lente, et sinon je leur propose de l'attente dès qu'on est complet dans la file d'attente pour les charges rapides.
2: Et pour consulter la carte des airs équipée en bornes de recharge électrique sur votre trajet, rendez-vous sur le site voyage.apr.fr.

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1: Bonne matinée, bonne route à vous qui nous écoutez sur Autoroute Info. Je commence par une nouvelle concernant le tunnel du Fréjus en Savoie. Le tunnel est fermé dans les deux sens pour une durée de 3 quarts d'heure environ jusqu'à 6h15 réouverture prévue de ce tunnel. Donc pour le moment, le trafic est interrompu entre la France et l'Italie. On part avec vous sur la 439 dans le département de la Saône-et-Loire. Un piéton a été aperçu sur la bande d'arrêt d'urgence entre les kilomètres 123 et 121, c'est-à-dire entre la sortie 10 pour Saint-Rivier et la bifurcation avec la 40. Attention, dans les deux sens, on ne sait pas encore dans quel sens se trouve ce piéton. Donc restez prudents que vous alliez direction Dijon ou direction Bourg-en-Bresse. Vous qui êtes sur la 5A en direction de Paris, je rappelle qu'un véhicule a pris feu un peu plus tôt dans la bretelle qui mène à la sortie 10 pour Lieusaint et Sénart. L'incendie a été maîtrisé, mais il y a encore beaucoup de monde sur place, les gendarmes et les équipes de sécurité. Une partie de cette bretelle a été neutralisée. Partout d'ailleurs, pas d'autres difficultés à vous signaler. Le trafic est fluide et les conditions de circulation sont bonnes. Allez, en attendant de retrouver l'information trafic à 5h45, on fait la route avec Jungeli sur Autoroute Info. Bonne route à vous.

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1: Ravi de vous accompagner en ce mardi 4 août. Priorité à votre sécurité avec une voiture à l'arrêt en région grenobloise sur l'A480 en direction de Lyon au kilomètre 4. Il s'agit d'une voiture à l'arrêt sur bande d'arrêt d'urgence après la sortie 3 pour Grenoble Centre. Soyez prudents dans le secteur. On part tout de suite en Savoie avec la fermeture du tunnel du Fréjus tout au bout de l'A43 Maurienne en direction de la France et de l'Italie. Fermeture dans les deux sens. La réouverture de l'ouvrage est estimée jusqu'à 6h15. Et puis une information service qui peut vous concerner sur l'A40 en Haute-Savoie, direction Chamonix. L'aire de service de Valérie est fermée après le tunnel du VUH et de la sortie 11 pour Frangy en raison d'une coupure d'électricité. Pour ceux ayant besoin de carburant, il faut donc aller à l'aire de Bonneville, 45 km plus loin après la sortie 16 pour Bonneville Centre. On fait le point sur les différents travaux qui auront lieu cette nuit, notamment en région lyonnaise. La 43 sera fermée en direction de Lyon entre les sorties 4 Bron Aviation et 3 Bron Albert Camus de 21h à 6h.
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1: L'information trafic revient dans moins de 3 minutes sur Autoroute Info. On repart en musique avec Temper City tout de suite.

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1: Je vous rappelle, une voiture à l'arrêt sur l'A480 en direction de Lyon à Grenoble au kilomètre 4. Cette voiture se situe exactement dans la bretelle de la sortie 3 pour Grenoble Centre. Elle gêne, elle empiète un petit peu sur la voie de droite. Décalez-vous bien sur les autres voies de la circulation. Prudence dans le secteur. Et puis toujours, le tunnel de Fréjus est fermé tout au bout de l'A43 Maurienne dans les deux sens. La réouverture est estimée à 6h15. Je reparlerai de vos conditions de circulation dans le prochain point complet à 6h exactement. Tout de suite, c'est l'été, ce sont les vacances et c'est une bonne occasion pour tester notre culture générale. Que diriez-vous d'un petit quiz avec un match parent-enfant ? Allez, c'est parti, c'est avec Franck Pélissier.
2: Le principe est simple, 4 questions de culture générale. Je pose les questions, vous avez quelques secondes de réflexion pour trouver et je donne les réponses dans la foulée. Tout le monde joue dans l'habitacle, parents comme enfants, et que le meilleur gagne. Et on commence avec une question sport pour laquelle les parents auront peut-être l'avantage, mais pas sûr. Combien de titres a remporté le tennisman Rafael Nadal à Roland-Garros ? La réponse est 14 trophées, ce qui est tout simplement phénoménal. Le premier en 2005 alors qu'il n'avait que 18 ans. Le dernier en 2022 à l'âge de 36 ans. On passe à présent à la question histoire-géo et on va voir si les jeunes ont été attentifs en classe cette année. Attention, combien d'étoiles figurent sur le drapeau américain ? Eh bien, depuis 1960, il y en a 50 blanches sur fond bleu et chacune d'entre elles représente l'un des 50 États américains. La prochaine question porte sur la musique et normalement, tout le monde devrait avoir la réponse. Quelle star internationale a signé son grand retour en chantant lors de la cérémonie d'ouverture des JO de Paris 2024 ? Et c'était évidemment Céline Dion avec une reprise de l'indémodable « L'hymne à l'amour » d'Edith Piaf datant de 1949.
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2: Un moment particulièrement émouvant pour les quelques 5 milliards de téléspectateurs présents ce soir-là. Allez, on termine par une question pour laquelle les plus jeunes n'ont pas droit à l'erreur. Quel est le jeu vidéo qui s'est le plus vendu au monde ? Vous avez répondu Minecraft ? Eh bien, vous avez gagné ! Le jeu commercialisé en 2011 avec ses personnages tout carrés s'est vendu à plus de 350 millions d'exemplaires. Il devance GTA V, peut-être plus connu des parents. Allez, on espère que vous vous êtes bien amusés et que le ou la vainqueur saura fêter dignement sa victoire. Bonne route avec Autoroute Info.

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1: Très belle matinée à vous, il est 6h.
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1: Et pour commencer, à vous annoncer la fermeture de l'A43 en direction de Lyon entre Saint-Genis-sur-Yer et Les Abrets en raison de travaux retardés de cette nuit. Il l'a sorti 11 pour Saint-Genis-sur-Yer, donc obligatoire. Vous pourrez reprendre l'autoroute à partir de l'entrée 10, Les Abrets. Une autre fermeture qui peut vous concerner, toujours sur l'A43, cette fois-ci en direction toujours de Lyon, mais au tunnel du Fréjus. Le tunnel du Fréjus est fermé pour une durée de 30 minutes encore jusqu'à

15 minutes pardon, jusqu'à 6h15. Le tunnel du Fréjus est fermé en raison d'une reconfiguration technique. En Haute-Savoie, le trafic commence à se densifier au niveau de la barrière de la douane franco-suisse. Un bouchon, pour l'instant, c'est quelques ralentissements, moins de 5 minutes pour passer la difficulté. En Isère, une voiture toujours à l'arrêt sur l'A480 en direction de Lyon en région grenobloise. La voiture se situe dans la bretelle de sortie 3A pour Grenoble Centre. Tout de suite, le reste de l'actualité avec les titres de France Info.

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1: Je vous rappelle, la 43 toujours fermée en direction de Lyon entre Saint-Genis-sur-Yer et Les Abrets en raison de travaux qui ne sont toujours pas terminés de cette nuit. Il faut donc sortir à la sortie 11 pour Saint-Genis-sur-Yer, prendre le réseau secondaire, puis reprendre l'autoroute à partir de l'entrée 10, Les Abrets. L'information trafic reviendra dans moins de 10 minutes avec le prochain point complet sur vos conditions de circulation. Tout de suite, c'est Muse sur Autoroute Info. Très belle journée à vous.

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1: La 43 est toujours fermée en direction de Lyon, kilomètre à partir du kilomètre 68 entre la sortie 11 Saint-Genis-sur-Guy et la sortie 10 Les Abrets. Vous devez donc emprunter le réseau secondaire, sortir à la sortie 11, puis reprendre l'autoroute à partir de l'entrée 10. Les Abrets, toujours sur la 43, cette fois-ci dans l'autre sens, direction Turin. Le trafic est interrompu en direction de l'Italie au niveau de la barrière de péage de Saint-Michel-de-Maurienne en raison d'un passage d'un couvent exceptionnel en direction du tunnel du Fréjus. Et justement, l'ouvrage a rouvert, le tunnel du Fréjus a rouvert depuis 5 minutes. On va en Haute-Savoie avec un trafic légèrement perturbé au niveau de la douane franco-suisse de Bardonnay, tout au bout de la 41. Un trafic légèrement perturbé, moins de 5 minutes pour passer la difficulté. On reste dans le département haut-savoyard sur la 40 avec une information qui peut vous concerner. L'aire de Valéry au kilomètre 79, direction Chamonix sur la 40, est fermée en raison d'une coupure d'électricité sur l'aire. Elle se trouve après le tunnel du VH et la sortie 11 pour Frangy. Pour ceux ayant besoin de carburant, il faut donc aller à Bonneville, 45 km plus loin, après la sortie 16 pour Bonneville-Centre.
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1: Aujourd'hui, il va faire encore très chaud avec notamment 20 départements classés en vigilance orange canicule, notamment le Rhône, l'Isère ou encore la Savoie et la Haute-Savoie. On fait le point tout de suite avec la météo. Les prévisions météo qui nous sont présentées par Jérôme Lecoux de Météo France.
2: Mardi, le temps demeure estival sur la France avec de larges éclaircies sur la moitié ouest du pays, notamment en direction de l'océan et sur les plaines du sud-ouest. En revanche, dans l'après-midi, les nuages deviennent plus menaçants sur les régions de l'est. Des averses se déclenchent ainsi sur le Grand Est avec un vent sensible de sud-ouest à 40 ou 50 km/h. Du Jura à l'Auvergne-Rhône-Alpes, une tendance plus affirmée à l'orage se manifeste dans l'après-midi ainsi que dans la soirée. Des orages peuvent également concerner les Cévennes, l'intérieur de la Provence et les Pyrénées. L'activité orageuse faiblit en fin de soirée et s'estompe complètement en deuxième partie de nuit. Les températures sont encore bien chaudes dans l'ensemble sur l'est du pays. Elles baissent ailleurs. Comptez ainsi au plus chaud de la journée, 28 degrés à Pau, 31 à Bourges, Marmande et Clermont-Ferrand, 32 à Paris, 33 à Dijon et Genève, 34 à Annecy, 36 à Lyon et 37 degrés à Mulhouse. Jérôme Lecoux, Météo France pour Autoroute Info.
1: L'information trafic revient dans moins de 3 minutes sur Autoroute Info. Tout de suite, c'est Alex Warren avec un titre, un morceau de son tout dernier album qui sortira dans moins d'un mois, Fever Dream. Tout de suite sur Autoroute Info.

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1: Je vous rappelle que le trafic est toujours interrompu sur l'A43 en direction de l'Italie. C'est au niveau de la barrière de péage de Saint-Michel-de-Maurienne. La raison, le passage d'un convoi exceptionnel en direction du tunnel du Fréjus. Dans l'autre sens, l'A43 est toujours fermée en raison de travaux entre Saint-Genis-sur-Guiers et les Abrets. La sortie 11 Saint-Genis-sur-Guiers est donc obligatoire. Il faut continuer sur le réseau secondaire, puis reprendre l'autoroute à partir de l'entrée 10 pour les Abrets. Je reparlerai de vos conditions de circulation dans moins de 10 minutes avec le prochain point complet. Tout de suite, on part maintenant dans les coulisses de l'autoroute. Sarah Gabzi s'est intéressée à ce qui se cache à l'intérieur du fourgon d'un patrouilleur.
2: Et c'est au district de Besançon, près de l'A36, tôt le matin, juste avant sa patrouille, que j'ai rencontré Franck Jeanneret, patrouilleur depuis 26 ans. Donc là, on est devant un camion de patrouille. Est-ce que vous pouvez me le présenter? Comment il est organisé?
3: Alors, il est organisé avec un poste de conduite où on va retrouver tout ce qui est point kilométrique sur le tracé avec les zones où on peut travailler en toute sécurité. On a une radio qui est utilisée en relation avec le PC.
2: Oui, c'est comme ça que vous recevez des alertes sur ce qu'il peut y avoir sur l'autoroute.
3: C'est exactement ça, oui.
2: Et vous gérez aussi d'ici le panneau lumineux qui est présent sur le camion.
3: Oui, on peut travailler donc directement avec la console qu'on voit sur le tableau de bord, ici, là-bas. Sur cette console, en fait, on va retrouver divers messages. Il y a travaux, véhicules à contresens, objets. Enfin bon, on a plusieurs messages type facilement compréhensibles de tous les usagers.
2: Donc là, on va passer à l'arrière.
3: Ouais.
2: Donc là, c'est un peu en fait ce camion, votre caisse à outils géante. Il y a tout ce qu'il faut pour intervenir sur l'autoroute.
3: C'est une grosse caisse à outils, oui. Ouais, on va retrouver donc un chariot de cône pour tout ce qui est balisage. On en a une quarantaine dans le véhicule.
2: Tout est bien rangé, organisé. Il y a plein d'outils différents pour intervenir en fonction des différentes situations.
3: Ouais, donc on va retrouver de l'absorbant, on va trouver une bouée pour tout ce qui est rétention de fluide, 2-3 bouteilles de produits pour pouvoir nettoyer, gratter.
2: Ouais, un balai, une pelle.
3: Un balai, souffleuse, pelle, une petite caisse à outils éventuellement s'il y a un client qui a un souci pour pouvoir lui prêter du matériel.
2: Le camion, il est organisé toujours de la même manière?
3: Tous les véhicules sont identiques. Après, à nous, à l'intérieur, de mettre un petit peu le matériel dont on se sert le plus et adapté par rapport au rangement. Quoi. C'est un véhicule en moyenne qui fait à peu de choses près entre 800 et 1000 km par jour.
2: Des patrouilleurs qui interviennent pour votre sécurité 24 heures sur 24 et 7 jours sur 7.

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1: On continue de faire la route ensemble en cette très belle matinée de ce mardi 4 août. Bonne nouvelle pour vous sur l'A43. Elle vient de rouvrir entre Saint-Genis-sur-Guiers et Les Abrets. C'est également le cas dans l'entresens direction l'Italie. La barre de péage de Saint-Michel-de-Maurienne vient de rouvrir après le passage d'un convoi exceptionnel en direction du tunnel du Fréjus. On part en Haute-Savoie avec un trafic légèrement perturbé tout au bout de l'A41 au niveau de la douane de Bardonnay. Un trafic légèrement perturbé, moins de 5 minutes pour passer la difficulté. On reste en Haute-Savoie avec une information service. L'aire de Valéry sur la 40 en direction de Chamonix au kilomètre 79 est fermée en raison d'une coupure d'électricité sur l'aire. Ça se passe après le tunnel du VUH et la sortie 11 pour Frangy. Pour s'approvisionner en carburant, il faut donc aller à l'aire de Bonneville, 45 km plus loin. C'est après la sortie 16 pour Bonneville-Centre. Partout ailleurs, aucune difficulté ne nous est signalée à l'heure actuelle, quel que soit l'axe que vous empruntez et quel que soit votre sens de circulation. Tout de suite, le reste de l'actualité avec les titres nationaux et internationaux de France Info.
2: Avec vous, Marie-Marty Rossian à la une. Les pompiers toujours très vigilants ce matin sur le front des incendies.
3: Les flammes sont contenues dans le Var, mais les soldats du feu ont continué à travailler cette nuit, notamment sur quelques reprises et réactivations de l'incendie qui a ravagé plus de 1800 hectares. En Gironde, 8 campings de Lège, Cap Ferré sont autorisés à rouvrir, en tout cas pour ceux qui n'ont pas été touchés par le feu, précise la préfecture. L'incendie hors norme, parti de Somos fin juillet, est toujours fixé. Le chef étoilé Jean Humbert, placé en garde à vue hier, ancien vainqueur de l'émission de cuisine Top Chef, il est soupçonné de violence conjugale visée par plusieurs plaintes. Jean Humbert répond à toutes les questions des enquêteurs, selon ses avocates. La ville de Soumy, dans le nord-est de l'Ukraine, visée par des frappes russes dans la nuit, des bombardements qui ont ciblé des infrastructures civiles et qui ont fait un mort et plusieurs blessés. Et puis la quatrième étape du Tour de France, aujourd'hui avec au programme un contre-la-montre individuel à Dijon. Hier, c'est la Norvégienne Sigrid Aukset qui s'est imposée dans le Jura en raflant au passage le maillot jaune.
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1: L'information trafic revient dans moins de 3 minutes. Tout de suite, la musique avec Take Me Away de Tibbs, Mike Dimero et Zagata sur Autoroute Info.

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1: Je vous rappelle, en Haute-Savoie, tout au bout de la 41, trafic légèrement perturbé au niveau de la douane franco-suisse de Bardonnay. Moins de 5 minutes supplémentaires pour passer. La difficulté ailleurs, le trafic est a priori fluide sur tous les axes sur lesquels vous nous écoutez, y compris à proximité des grandes agglomérations de la région, à savoir Lyon, Grenoble ou encore Chambéry. Le prochain point complet se fera dans moins de 10 minutes. Tout de suite, les prochains kilomètres se feront avec Florent Pagny et tout de suite, Osir sur Autoroute Info.

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1: La principale difficulté de ce début de matinée, c'est toujours un bouchon en Haute-Savoie au niveau de la douane franco-suisse de Bardonnay, tout au bout de l'A41. Cela peut également vous concerner pour vous qui êtes sur l'A40. Moins de 5 minutes supplémentaires pour traverser le secteur. Toujours en Haute-Savoie, une information service. L'aire de Valérie est toujours fermée sur l'A40 en direction de Chamonix. Elle se situe après le tunnel du VUH. L'aire est fermée en raison d'une panne d'électricité. Pour s'approvisionner en carburant, il faut aller à l'aire de Bonneville, 45 km plus loin. Ça se passe après la sortie 16 pour Bonneville Centre. Et puis aujourd'hui, il va faire très beau, mais il va faire également très chaud. 20 départements sont placés en vigilance orange canicule, notamment le Rhône, l'Isère ou encore la Savoie et la Haute-Savoie. On fait le point sur les différents travaux qui auront lieu cette nuit, notamment en région lyonnaise. La 43 sera fermée en direction de Lyon entre les sorties 4 Bron Aviation et 3 Bron Albert Camus de 21h à 6h. La 43 sera également fermée de 21h à 6h en direction de Lyon entre les sorties numéro 11 Saint-Genis-sur-Guiers et 9 points pour la Tour du Pin Est. Et puis à Grenoble, la 480 sera fermée direction Lyon toutes les nuits de cette semaine de 21h à 6h entre la sortie 7 Pont de Clé et la bifurcation avec la rocade sud de Grenoble.
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1: Restez avec nous, dans un instant nous prendrons la route pour le département de l'Ain à la découverte de son célèbre monastère royal de Brou, situé à Bourg-en-Bresse. L'information trafic revient dans moins de 3 minutes après Miles Smith sur Autoroute Info.

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1: Je vous rappelle, en Haute-Savoie, un bouchon sur l'A41 au niveau de la douane de Bardonnay. Cela vous concerne également pour vous qui êtes sur l'A40. Moins de 5 minutes supplémentaires pour traverser la difficulté. Je reparlerai de vos conditions de circulation dans le prochain point complet à 7h. Tout de suite, cap sur Bourg-en-Bresse, dans l'Ain, pour y découvrir le monastère royal de Broux. Un édifice exceptionnel qui nous emmène sur les traces d'une femme au destin aussi impressionnant que tragique. Marguerite d'Autriche, Emma Logerette, s'est rendue sur place.
2: Et pour nous conter cette histoire, Lucie Gouillot, responsable des publics.
3: Ce monastère a été construit suite à la volonté de Marguerite d'Autriche. Son père décide de la marier très jeune au futur roi de France. Malheureusement, elle est répudiée assez rapidement. Puis la remarie au futur roi d'Espagne. Celui-ci, malheureusement, décède rapidement après leur mariage et elle accouche d'un bébé mort-né. Donc déjà à l'âge de 17 ans, le destin est assez extraordinaire pour cette princesse qui sera du coup promise au duc Philibert II de Savoie. Qu'ils se marient en 1501 et ils vont vivre 3 ans de leur mariage avant que, là encore, Philibert le Beau ne décède et Marguerite décide de ne pas se remarier et de construire ce mausolée en l'hommage de Philibert.
2: Une histoire d'autant plus tragique quand on sait que Marguerite d'Autriche décédera 2 ans seulement avant la fin des travaux. Son tombeau se trouve d'ailleurs à l'intérieur du monastère, aux côtés de celui de son mari et de sa belle-mère.
3: Et c'est seulement 9 ans après le début de la construction qu'elle décide elle aussi d'y construire son futur tombeau également. Et quand on s'approche en effet de ce tombeau extraordinaire, on remarque là un mausolée qui est en fait une revendication politique. Les femmes ont une place extrêmement importante dans ce monument, donc ça n'est pas rien que de revendiquer aussi cette place féminine à l'époque de ce début du XVIe siècle. Le tombeau central est celui de Philibert le Beau. On a ici une double représentation du défunt. On y retrouve son aume, ses gants, mais également son glaive, qui n'est pas tout à fait posé sur lui parce qu'il n'est pas mort au combat.
2: Marguerite et Philibert reposent donc côte à côte. Leur amour aura été le ciment de ce monastère et il se cache également dans les détails d'architecture.
3: On retrouve aussi beaucoup de petits P et M, comme Philibert et Marguerite. On retrouve ces initiales gravées dans la pierre un peu partout dans le monument, intérieur comme extérieur.
2: Un lieu chargé d'une histoire passionnante dont il reste encore beaucoup à découvrir. Pour ça, rendez-vous à Bourg-en-Bresse dans l'Ain, au monastère royal de Broux.

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1: Un obstacle à vous signaler sur l'A410 en direction d'Annecy au kilomètre 155. Il s'agit d'un pare-choc après la sortie 19 pour La Roche-sur-Foron. On ne connaît pas encore l'emplacement exact de ce pare-choc sur les voies de circulation. Il peut être volumineux. Prudence dans le secteur. L'information trafic revient dans moins de 3 minutes sur Autoroute Info.

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1: Très belle matinée à vous, il est 7h.
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1: On commence avec un obstacle toujours sur l'A410 en Haute-Savoie, direction Annecy, au kilomètre 155. Il s'agit d'un pare-choc après la sortie 19 pour la Roche-sur-Foron. On ne connaît pas encore l'emplacement exact du pare-choc sur les voies de circulation. Il peut être volumineux, soyez prudents dans le secteur. On reste dans le département Haut-Savoyard avec un trafic légèrement perturbé au niveau de la douane de Bardonnay, tout au bout de l'A41. Cela peut également vous concerner. Pour vous qui êtes sur la 40, moins de 5 minutes supplémentaires pour passer la difficulté. Une information service qui peut vous concerner, toujours dans le département Haut-Savoyard, l'aire de Valéry sur la 40 en direction de Chamonix est fermée en raison d'une coupure d'électricité. Elle se situe après le tunnel du VUH et la sortie 11 pour Frangy. Pour s'approvisionner en carburant, il faut aller à l'aire de Bonneville, 45 km plus loin. Elle se situe après la sortie 16 pour Bonneville-Centre. Aujourd'hui, il va faire également très chaud. 20 départements sont placés en vigilance orange canicule. Des départements de la région Auvergne-Rhône-Alpes sont concernés, notamment le Rhône, l'Isère ou encore la Savoie et la Haute-Savoie. Et puis, en cette fin de semaine, au cœur de l'été, elle sera chargée sur les routes avec notamment un drapeau rouge samedi sur tout le pays. Les prévisions trafic avec Vivien Taupin.
2: Vendredi, on prévoit du orange dans le sens des départs en Auvergne-Rhône-Alpes et sur le quart nord-ouest. Un trafic attendu dès 11h et jusqu'en fin d'après-midi sur la 6, la 43 et la 71. Samedi 8 août, Bison Futé a classé la journée rouge partout en France dans les deux sens. Le matin, risque important de perturbations sur la 6 entre Beaune et Lyon. Et à la mi-journée, la circulation.

0: La circulation s'annonce encombrée entre Lyon et l'Italie sur l'A43 et notamment au tunnel du Fréjus et du Mont-Blanc. Dimanche, la moitié sud restera majoritairement orange. Il faut s'attendre à beaucoup de monde remontant vers le nord avec la 7 et la 6 ou encore la 75 et la 71 jusqu'en milieu d'après-midi.
1: Tout de suite, le reste de l'actualité avec les titres de France Info.
2: 5, l'info en une minute avec vous, Marie-Marty Rossian à la une. Cet incendie qui s'est déclaré hier après-midi à Bellegarde-en-Diois dans la Drôme.
3: Les flammes ont parcouru au moins 80 hectares et de nombreux moyens ont été mobilisés. 150 pompiers, 7 canadaires et 2 avions Dash. Un hameau d'une cinquantaine d'habitants a dû être évacué de manière préventive. La Drôme, par ailleurs, toujours en vigilance orange pour canicule aujourd'hui, comme pour 15 autres départements du sud-est de la France. Vigilance orange levée, en revanche, pour les orages dans le sud-ouest de l'Hexagone. Où en sont les négociations entre les États-Unis et l'Iran pour ouvrir le détroit d'Ormuz? Selon Donald Trump, des discussions ont lieu en ce moment avec la République islamique. Il s'agit de la dernière chance pour l'Iran d'obtenir un accord, estime le président américain. Téhéran affirme négocier seulement avec Oman pour sécuriser un passage dans le détroit. Et puis en football, c'est déjà le retour de la Ligue des Champions ce soir pour l'Olympique Lyonnais. Arrivé 4e de Ligue 1, l'OL doit d'abord franchir 2 tours de qualification pour espérer rejoindre le PSG, Lille et Lens dans le tableau final. Les Lyonnais affrontent donc ce soir le Sparta Prague. Coup d'envoi 20h en République tchèque.
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1: L'information trafic reviendra dans moins de 5 minutes. Tout de suite, c'est une artiste originaire de la Côte d'Azur, de Nice, qui a été révélée sur les réseaux sociaux, notamment TikTok. Elle va sortir très prochainement son premier album et sera également en concert à Paris à la Scala le 10 novembre prochain. C'est Oria tout de suite sur Autoroute Info.

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2: Je vous rappelle un obstacle en Haute-Savoie sur l'A410 au kilomètre 155 direction Annecy. Il s'agit d'un pare-choc après la sortie 19 pour la Roche-sur-Foron. Il peut être volumineux. Soyez vigilants dans le secteur. Un trafic légèrement perturbé, enfin qui va être perturbé sur l'A43 en direction de Chambéry et Lyon dans le secteur de Saint-Jean-de-Maurienne en raison d'un passage d'un convoi exceptionnel entre les sorties 26 et 28. Le dépassement est impossible. Trafic est potentiellement perturbé. Et puis au niveau de la douane de Bardonnay sur l'A41, trafic également légèrement perturbé. Cela vous concerne également pour vous qui êtes sur l'A40, moins de 5 minutes pour passer la difficulté. Je reviendrai sur vos conditions de circulation avec le prochain point complet à 7h15. Tout de suite, on part sur l'A432 qui longe l'aéroport de Lyon-Saint-Exupéry et qui sera fermée jour et nuit cette semaine de lundi 21h à ce jeudi 6h du matin. Explication itinéraire d'Olivier Noël.
3: Cette fermeture de l'A432 concerne la direction de Grenoble et Marseille. Elle est fermée dès la jonction avec l'A46 au contournement est lyonnais sur 12 km. Si vous allez en direction de Grenoble, vous restez sur l'A46 et la rocade est direction Marseille jusqu'à la jonction avec l'A43 et vous retrouvez la direction de Grenoble et de Chambéry. Pour rejoindre l'aéroport de Saint-Exupéry, quand vous êtes sur l'A46 direction Marseille, vous prenez l'A42 direction Genève. Vous allez retrouver la partie disponible de l'A432 au-delà de la zone de chantier et vous pourrez prendre la sortie 3 pour aller à l'aéroport.
2: On repart, l'information trafic reviendra donc à 7h15. Avant cela, tout de suite, un peu de nostalgie avec la fin des années 90 avec le groupe irlandais U2, tout de suite sur Autoroute Info.

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1: Un obstacle toujours sur les voies de l'A410 en Haute-Savoie, direction Annecy, au kilomètre 155. Ça se passe après la sortie 19 pour la Roche-sur-Foron. Il s'agit d'un pare-chocs sur la voie de gauche et la voie de droite. Il peut être volumineux, soyez vraiment prudents dans ce secteur. Un patrouilleur va se rendre sur place pour ramasser l'objet. On reste en Haute-Savoie avec un trafic toujours légèrement perturbé, avec un bouchon matinal habituel de cette semaine. Le bouchon au niveau de la douane franco-suisse de Barbeau-Donnet, tout au bout de l'A41, moins de 5 minutes supplémentaires pour traverser le secteur. Et puis toujours dans le département haut-savoyard, l'aire de Valéry sur l'A40 est toujours fermée en direction de Chamonix au kilomètre 79. Elle se situe après le tunnel du VH. Elle est fermée en raison d'une coupure d'électricité. Pour s'approvisionner en carburant, il vous faut aller à l'aire de Bonneville, 45 km plus loin. Elle se situe après la sortie 16 pour Bonneville-Centre.
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1: Aujourd'hui, il va faire encore très chaud sur le territoire. 20 départements sont placés en vigilance orange canicule, notamment le Rhône, l'Isère, la Savoie ou encore la Haute-Savoie. On fait le point tout de suite avec les prévisions météo. Qui nous sont présentés par Jérôme Lecoux de Météo France.
2: Mardi, le temps demeure estival sur la France avec de larges éclaircies sur la moitié ouest du pays, notamment en direction de l'océan et sur les plaines du sud-ouest. En revanche, dans l'après-midi, les nuages deviennent plus menaçants sur les régions de l'est. Des averses se déclenchent ainsi sur le Grand Est avec un vent sensible de sud-ouest à 40 ou 50 km/h. Du Jura à l'Auvergne-Rhône-Alpes, une tendance plus affirmée à l'orage se manifeste dans l'après-midi ainsi que dans la soirée. Des orages peuvent également concerner les Cévennes, l'intérieur de la Provence et les Pyrénées. L'activité orageuse faiblit en fin de soirée et s'estompe complètement en deuxième partie de nuit. Les températures sont encore bien chaudes dans l'ensemble sur l'est du pays. Elles baissent ailleurs. Comptez ainsi au plus chaud de la journée, 28 degrés à Pau, 31 à Bourges, Marmande et Clermont-Ferrand, 32 à Paris, 33 à Dijon et Genève, 34 à Annecy, 36 à Lyon et 37 degrés à Mulhouse. Jérôme Lecoux, Météo France pour Autoroute Info.
1: Dans les prochaines minutes, on vous plongera dans les spectacles de Culture Espace, le spécialiste des expositions immersives. L'information trafic reviendra dans moins de 5 minutes. Tout de suite, Adèle Castillon avec Été avec toi sur Autoroute Info.

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1: Un piéton à vous signaler sur l'A43 en direction de Lyon. L'individu se situe au niveau de la barrière de péage de Chambéry Nord. Soyez donc vraiment vigilants dans ce secteur. L'information trafic revient dans moins de deux minutes sur Autoroute.

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1: Je vous rappelle un piéton sur l'A43 en direction de Lyon. Il se situe au niveau de la barrière de péage de Chambéry Nord, au niveau de l'accotement. Soyez donc prudents dans ce secteur. Et puis, un trafic toujours légèrement perturbé sur l'A41 au niveau de la douane franco-suisse de Bardonnay. Moins de 5 minutes supplémentaires pour passer la difficulté. Tout de suite, on va parler des œuvres qui s'animent sur des murs gigantesques, des images et des sons qui vous plongent directement dans l'univers des artistes. Derrière ces expériences immersives, il y a Culture Espace. Présentation, Raphaël Giudicelli.
2: Le directeur de Culture Espace, Grégoire Monnier, nous explique comment ces expositions ont vu le jour.
3: L'histoire, elle commence pour nous aux Carrières de Lumière, donc en Provence, en 2012. C'est une ancienne carrière de pierre dans laquelle on projette directement sur les murs. Et depuis, Culture Espace s'est beaucoup développé sur l'immersif. Nous avons aujourd'hui 10 sites dans le monde et nous accueillons 5 millions de visiteurs par an.
2: Comme par exemple à New York, à Tokyo, mais aussi à Bordeaux et à Paris, à l'Atelier des Lumières.
3: Ce qu'on essaie de faire à l'Atelier des Lumières depuis toujours, c'est vraiment remettre le visiteur devant la contemplation d'une œuvre d'art telle qu'elle est, sur des dimensions immenses, puisque ici on projette à plus de 8 mètres de haut. Un spectacle comme celui-ci, c'est à peu près 120 personnes qui auront travaillé sur toute une année pour arriver à quasiment 55 minutes d'exposition.
2: Pour découvrir ces expositions immersives et réserver votre place, rendez-vous sur cultureespace.com.
1: L'information complète reviendra à 7h30. Tout de suite, les prochains kilomètres se feront avec M et tout de suite Alphaville sur Autoroute Info.

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1: Je suis ravi de vous accompagner en ce mardi 4 août. Tout de suite, on part dans le secteur de Chambéry avec toujours un piéton sur la 43 en direction de Lyon. Le piéton se situe au niveau de la barrière de péage de Chambéry Nord. Il se situe sur le côté droit. Soyez donc prudents dans le secteur. On part en Haute-Savoie avec un trafic toujours légèrement perturbé sur la 41 au niveau de la douane de Bardonnay. Cela peut également vous concerner pour vous qui êtes sur la 40. Toujours moins de 5 minutes supplémentaires pour passer le secteur. Toujours en Haute-Savoie, dans sur la Nationale 205, pardon, avec un bouchon au niveau du tunnel du Mont-Blanc en direction l'Italie. Un trafic qui commence à se densifier, un trafic à l'arrêt, moins d'une centaine de mètres de bouchon et moins de 5 minutes pour passer la difficulté. Une information service qui peut vous concerner dans le département haut-savoyard, avec la fermeture de l'aire de Valéry sur la 40 en direction de Chamonix, en raison d'une coupure d'électricité sur l'aire. Si vous souhaitez prendre du carburant, il faut s'arrêter à l'aire de Bonneville, 45 km plus loin. Elle se situe après la sortie 16 pour Bonneville Centre. Tout de suite, le reste de l'actualité avec les titres nationaux et internationaux de France Info.
2: En Gironde, plusieurs campings autorisés à rouvrir dans la commune de Lesches-Cap-Ferret.
3: Après le passage de cet incendie hors norme qui a brûlé 42 000 hectares au total, 8 campings peuvent donc de nouveau accueillir les touristes. Au Porges, commune en partie détruite par les flammes, un centre d'accueil France Service Victimes a ouvert hier pour accompagner les sinistrés. Garde à vue prolongée hier soir à Sardieu, en Isère, pour un homme soupçonné de meurtre dans la maison d'un septuagénaire. Cet homme de 40 ans avait pris la fuite à bord tour à tour de deux véhicules volés, dont celui de la victime. Il a finalement été arrêté hier matin. Les affrontements se poursuivent entre la Russie et l'Ukraine. Une frappe de drones ukrainiens a fait 5 morts cette nuit dans la région de Moscou. En Ukraine, la ville de Soumy a été visée par des bombardements russes. Une personne est morte, plusieurs sont blessés. Et puis sur la route du Tour de France Femmes, le maillot jaune est désormais sur les épaules de la Norvégienne Sigrid Aukset, qui s'est imposée hier dans le Jura. Aujourd'hui, place à un contre-la-montre individuel. Premier départ aux alentours de 14h50.
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1: Dans les prochaines minutes, on parlera du bilan 2025 des accidents sur les autoroutes. L'information trafic reviendra dans moins de 3 minutes après le phénomène franco-haïtien. Naïka sur Autoroute Info.
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1: Je vous rappelle, en Savoie, dans le secteur de Chambéry, un piéton sur l'A43 en direction de Lyon. Il se situe au niveau de la barrière de péage de Chambéry Nord, sur le côté droit, après que vous avez passé les voies de péage. Prudence dans le secteur. Un trafic toujours légèrement perturbé au niveau de la douane franco-suisse de Bardonnay, tout au bout de l'A41. Toujours moins de 5 minutes pour passer cette difficulté. Les autoroutes restent les routes les plus sûres en France. Malgré cela, les accidents sont encore réguliers. Félix Toupin nous parle du bilan des accidents de l'année 2025.
2: En 2025, 162 personnes ont perdu la vie sur les autoroutes à péage, ce qui représente une augmentation de 26% par rapport à 2024, selon l'Association des sociétés françaises d'autoroutes. La cause principale de ces décès reste toujours la consommation d'alcool, de drogue et de médicaments, qui est responsable de 23% des accidents mortels. Les jeunes de moins de 35 ans en sont les premières victimes, avec 4 conducteurs sur 10 décédés à la suite de la consommation de ces produits. La majorité des accidents ont lieu la nuit, entre 21h et 6h du matin et le week-end. La vitesse excessive est la deuxième cause de mortalité, avec 19% des accidents mortels. L'inattention, liée à l'usage notamment du téléphone portable, arrive elle en troisième position. Cependant, elle reste la cause principale de tous les accidents, en étant impliquée dans 2 accidents sur 5. Les agents des sociétés d'autoroutes sont particulièrement exposés aux accidents sur les réseaux autoroutiers, avec près de 3 accidents par semaine durant l'année 2025. Il est donc vital de laisser un corridor de sécurité en arrivant à leur niveau.
1: Je reparlerai de vos conditions de circulation avec le prochain point complet dans moins de 10 minutes. Les prochains kilomètres se feront en musique avec Madonna et tout de suite David Guetta sur Autoroute Info.

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1: Je vous rappelle, en Haute-Savoie, un trafic à l'arrêt au niveau de la douane de Bardonnay, tout au bout de l'A41. Toujours moins de 5 minutes supplémentaires pour passer la difficulté. C'est également le cas en direction de l'Italie et du tunnel du Mont-Blanc. Un bouchon avant d'accéder à l'entrée de l'ouvrage. Une dizaine de minutes d'attente avant d'accéder au tunnel. On fait le point sur les différents travaux qui auront lieu cette nuit, notamment en région lyonnaise. La 43 sera fermée en direction de Lyon cette nuit, entre les sorties 4 Bron Aviation et 3 Bron Albert Camus de 21h à 6h. Ce sera également le cas toujours sur la 43 entre les sorties numéro 11 Saint-Genis-sur-Guiers et 9 Point La Tour du Pin Est en direction de Lyon de 21h à 6h. Et puis en agglomération grenobloise, la 480 direction Lyon sera fermée de 21h à 6h entre la sortie 7 Pont de Clé et la bifurcation avec la Roquette Sud de Grenoble.
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1: Vous avez pu le constater en vous réveillant ce matin que le soleil commence à être bien présent et donc il va faire également très chaud aujourd'hui. 20 départements sont placés en vigilance orange canicule, notamment le Rhône, l'Isère, la Savoie ou encore la Haute-Savoie. On fait le point avec les prévisions météo. Qui nous sont présentées par Jérôme Lecoux de Météo France.
2: Mardi, le temps demeure estival sur la France avec de larges éclaircies sur la moitié ouest du pays, notamment en direction de l'océan et sur les plaines du sud-ouest. En revanche, dans l'après-midi, les nuages deviennent plus menaçants sur les régions de l'est. Des averses se déclenchent ainsi sur le Grand Est avec un vent sensible de sud-ouest à 40 ou 50 km/h. Du Jura à l'Auvergne-Rhône-Alpes, une tendance plus affirmée à l'orage se manifeste dans l'après-midi ainsi que dans la soirée. Des orages peuvent également concerner les Cévennes, l'intérieur de la Provence et les Pyrénées. L'activité orageuse faiblit en fin de soirée et s'estompe complètement en deuxième partie de nuit. Les températures sont encore bien chaudes dans l'ensemble sur l'est du pays. Elles baissent ailleurs. Comptez ainsi au plus chaud de la journée, 28 degrés à Pau, 31 à Bourges, Marmande et Clermont-Ferrand, 32 à Paris, 33 à Dijon et Genève, 34 à Annecy, 36 à Lyon et 37 degrés à Mulhouse. Jérôme Lecoux, Météo France pour Autoroute Info.
1: Les prochains kilomètres se feront en musique avec le duo entre le groupe australien Tame Impala et Jenny. L'information reviendra dans moins de 5 minutes sur Autoroute Info.

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9: Je vous rappelle un trafic chargé en Haute-Savoie pour vous qui êtes en direction de l'Italie et du tunnel du Mont-Blanc. 10 minutes d'attente avant d'accéder à l'entrée de l'ouvrage. Et toujours en Haute-Savoie, ce bouchon au niveau de la douane franco-suisse de Bardonnay, tout au bout de la 41. Cela peut également vous concerner pour vous qui êtes sur la 40. Toujours moins de 5 minutes supplémentaires pour passer la difficulté. Le prochain point complet se fera à 8h. Avant cela, la musique, The Lumineurs et tout de suite The Rembrandt sur Autoroute Info.

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1: Un piéton à vous signaler sur l'A43 en direction de Chambéry au kilomètre 7. L'individu se situe sur bande d'arrêt d'urgence après la sortie 4B pour Bron Aviation. Soyez prudents dans le secteur. L'information trafic revient dans moins de 5 minutes sur Autoroute Info.

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1: Très belle matinée, bonnes vacances, il est 8h.
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1: On part tout de suite direction la région lyonnaise avec toujours un piéton sur l'A43 en direction de Chambéry et de Turin. Un piéton qui se situe sur la bande d'arrêt d'urgence après la sortie 4B pour Bron Aviation. Un individu potentiellement en train de bouger, soyez donc vigilants dans le secteur. En Haute-Savoie, un trafic toujours chargé en direction de l'Italie et du tunnel du Mont-Blanc. 10 minutes d'attente pour accéder à l'entrée de l'ouvrage. Toujours dans le département haut-savoyard, un trafic légèrement perturbé sur l'A41 au niveau de la douane de Bardonnay. Cela peut également vous concerner pour vous qui êtes sur l'A40. Toujours moins de 5 minutes pour passer cette difficulté. Et aujourd'hui, il va faire très très chaud. 20 départements sont toujours placés en vigilance orange canicule, notamment la Savoie, la Haute-Savoie, l'Isère ou encore le Rhône. Partout ailleurs, pour l'instant, aucune difficulté à vous signaler à l'heure actuelle, quel que soit l'axe que vous empruntez, quel que soit votre sens de circulation. Tout de suite, le reste de l'actualité avec les titres nationaux et internationaux de France Info.
2: Les pompiers toujours très vigilants ce matin sur le front des incendies.
3: Les flammes sont contenues dans le Var, mais les soldats du feu ont continué à travailler cette nuit, notamment sur plusieurs reprises de l'incendie. Dans la Drôme, l'incendie qui a démarré à Bellegarde en Diwa a parcouru 80 hectares de gros moyens terrestres et aériens sont mobilisés. Le chef étoilé Jean Humbert, placé en garde à vue hier, ancien vainqueur de l'émission de cuisine Top Chef, il est soupçonné de violence conjugale visée par plusieurs plaintes. Jean Humbert répond à toutes les questions des enquêteurs selon ses avocates. Au Moyen-Orient, un cargo visé par un projectile inconnu dans le détroit d'Ormuz. Détroit au cœur des négociations pour sa réouverture. Selon Donald Trump, ces discussions ont lieu en ce moment avec l'Iran. Démenti de Téhéran qui affirme négocier seulement avec Oman. Et puis on se souvient des épreuves de natation dans la Seine. C'était il y a 2 ans pendant les Jeux Olympiques et Paralympiques de Paris. La Seine va de nouveau accueillir des nageurs dans le cadre des championnats d'Europe de natation ce matin. Et demain, c'est la nage en eau libre qui commence.
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1: Dans les prochaines minutes, on parlera de ce slogan de la sécurité routière. Sam, c'est celui qui ne boit pas. L'organisme est présent cet été sur de nombreux festivals. L'information trafic reviendra dans moins de 5 minutes. Tout de suite, Teddy Swims sur Autoroute Info. Bel été.

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4: Je vous rappelle, en Haute-Savoie, des conditions de circulation toujours difficiles tout au bout de la Nationale 205 en direction de l'Italie et du tunnel du Mont-Blanc. Comptez une dizaine de minutes d'attente pour accéder à l'entrée de l'ouvrage. La sécurité routière à vos côtés cet été pour lutter contre l'alcool au volant dans de nombreux festivals. Fabrice Aubry en a parlé avec la déléguée interministérielle à la sécurité routière.
5: Bonjour Estelle Balit.
6: Bonjour Fabrice.
5: Quelles sont les animations proposées ?
6: Sam poursuit ses tournées. Il a commencé sa tournée en région parisienne avec le festival Wheel of Green. On distribue des alcotests qui sont très utiles pour anticiper justement sa soirée.
5: Les éthylotests, est-ce qu'ils sont davantage utilisés aujourd'hui par les conducteurs ou pas encore assez ?
6: Sans doute pas encore assez, puisqu'on a encore trop d'accidents liés à l'alcool et en particulier dans la jeune génération.
5: Est-ce que vous sentez que cette campagne que vous renouvelez chaque année, elle porte ses fruits ? Est-ce que les groupes d'amis qui partent faire la fête ont-ils maintenant plus le réflexe de désigner un SAM pour leur trajet retour ?
6: Oui, elle porte ses fruits. SAM, il existe depuis 21 ans. 90% des jeunes de 18 à 24 ans connaissent bien l'expression « celui qui conduit, c'est celui qui ne boit pas ». Ils sont nombreux à désigner un SAM avant leur soirée, donc c'est très bien. Mais SAM, c'est vraiment un vrai engagement lié à l'amitié. Avant la soirée, on désigne son SAM. C'est l'ami en qui on a confiance et qui permettra de nous ramener sans prendre de risques.
4: Et les stands de la sécurité routière sont installés sur de nombreux festivals jusqu'à la fin de l'été. Le prochain point complet sur vos conditions de circulation se fera dans moins de 5 minutes sur Autoroute Info. Tout de suite, la musique avec Jean-Jacques Goldman et un retour aux années 90. On ira sur Autoroute Info.

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1: Un trafic toujours chargé pour vous qui êtes en direction de l'Italie, du tunnel du Mont-Blanc, tout au bout de la Nationale 205 en Haute-Savoie. Une dizaine de minutes d'attente pour accéder à l'entrée de l'ouvrage. Toujours dans le département haut-savoyard, un bouchon au niveau de la douane franco-suisse de Bardonnay sur la 41. Cela peut également vous concerner pour vous qui êtes sur la 40. Et puis cet été, les portes-vélos sont de retour sur l'autoroute. Ceux-ci doivent être, bien sûr, être solidement accrochés au véhicule, mais aussi respectés. Le code de la route, Hélène Calba.
2: On s'intéresse au transport de vos vélos. Quelques règles s'imposent avant d'installer un porte-vélo à l'arrière de son véhicule. Celui-ci et les bicyclettes qu'il transporte ne doivent en aucun cas masquer les feux arrière, les feux stop et les plaques d'immatriculation. Si votre plaque est en partie masquée, vous devrez impérativement vous en procurer une agréée à accrocher sur les vélos transportés. Les dispositifs artisanaux type plaque en carton sont interdits.
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1: Les fortes chaleurs seront bien présentes aujourd'hui. Toujours 20 départements placés en vigilance orange canicule, notamment le Rhône et l'Isère. On en parle tout de suite avec les prévisions météo qui nous sont présentées par Jérôme Lecoux de Météo France.
3: Mardi, le temps demeure estival sur la France avec de larges éclaircies sur la moitié ouest du pays, notamment en direction de l'océan et sur les plaines du sud-ouest. En revanche, dans l'après-midi, les nuages deviennent plus menaçants sur les régions de l'est. Des averses se déclenchent ainsi sur le Grand Est avec un vent sensible de sud-ouest à 40 ou 50 km/h. Du Jura à l'Auvergne-Rhône-Alpes, une tendance plus affirmée à l'orage se manifeste dans l'après-midi ainsi que dans la soirée. Des orages peuvent également concerner les Cévennes, l'intérieur de la Provence et les Pyrénées. L'activité orageuse faiblit en fin de soirée et s'estompe complètement en deuxième partie de nuit. Les températures sont encore bien chaudes dans l'ensemble sur l'est du pays. Elles baissent ailleurs. Comptez ainsi au plus chaud de la journée, 28 degrés à Pau, 31 à Bourges, Marmande et Clermont-Ferrand, 32 à Paris, 33 à Dijon et Genève, 34 à Annecy, 36 à Lyon et 37 degrés à Mulhouse. Jérôme Lecoux, Météo France pour Autoroute Info.
1: Dans les prochaines minutes, le vrai faux d'Autoroute Info, nous vous dirons si les sociétés d'autoroute créent des nichoirs pour les oiseaux. Le prochain point trafic se fera dans moins de 5 minutes. Tout de suite, c'est un artiste qui se produira en région lyonnaise à Pierre-Bénite le 12 septembre prochain. Jérémy Frérot sur Autoroute Info.
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5: Une voiture en panne à vous signaler sur l'A41 en direction de Chambéry. Cette voiture se situe au niveau de la barrière de péage de Crolle. Un trafic toujours chargé en Haute-Savoie en direction du tunnel du Mont-Blanc et de l'Italie. Une quinzaine de minutes pour accéder à l'entrée de l'ouvrage. Le prochain point complet sur vos conditions de circulation se fera à 8h30. Tout de suite, Paulin Caillard et Géraldine Milla répondent à présent aux questions que vous vous posez.
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7: Vrai ou faux, les sociétés d'autoroute ne tiennent pas compte de la préservation des oiseaux dans leur environnement.
8: C'est complètement faux. Les sociétés concessionnaires d'autoroute tentent à réduire leur empreinte environnementale, notamment en préservant la biodiversité. Par exemple, en région grenobloise, lors du réaménagement d'une partie de l'A480, une autoroute située entre la ville et une rivière, de nombreux nichoirs ont été installés dans les murs anti-bruit pour accueillir différentes espèces d'oiseaux. La bergeronnette grise, le rouge-queue noir, la mésange charbonnière et la mésange bleue, tous ces petits volatiles ont pris possession de ces petits gîtes. Une vraie réussite dans ce milieu urbain, puisque plusieurs nichés ont pu être observés. Le vrai faux d'Autoroute Info, ce sont vos questions, nos réponses à retrouver sur autoroute-info.fr.
5: Les prochains kilomètres se feront en musique avec une carte de visite de la cité new-yorkaise avec Jay-Z en featuring avec Alicia Keys sur Autoroute Info. Empire State of Mind.

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1: Ravi de vous accompagner en ce milieu de matinée, en ce mardi 4 août. On part tout de suite direction la Haute-Savoie avec toujours un trafic chargé en direction de l'Italie et du tunnel du Mont-Blanc. 1 km de retenue et une quinzaine de minutes d'attente pour accéder à l'entrée de l'ouvrage. Toujours en Haute-Savoie, un trafic légèrement perturbé tout au bout de l'A41 au niveau de la douane franco-suisse de Bardonnay. Cela peut également vous concerner pour vous qui êtes sur l'A40, moins de 5 minutes avant d'accéder à l'entrée chez nos amis suisses. Et aujourd'hui, il va faire également très très chaud. 20 départements sont placés en vigilance orange canicule, notamment le Rhône, l'Isère ou encore la Savoie et la Haute-Savoie. Et puis ce week-end, au cœur de l'été, cette fin de semaine sera chargée sur les routes avec notamment un drapeau rouge samedi sur tout le pays. Les prévisions trafic avec Vivien Taupin.
2: Vendredi, on prévoit du orange dans le sens des départs en Auvergne-Rhône-Alpes et sur le quart nord-ouest. Un trafic attendu dès 11h et jusqu'en fin d'après-midi sur la 6, la 43 et la 71. Samedi 8 août, Bison Futé a classé la journée rouge partout en France dans les deux sens. Le matin, risque important de perturbation sur la 6 entre Beaune et Lyon. Et à la mi-journée, la circulation s'annonce encombrée entre Lyon et l'Italie sur la 43 et notamment au tunnel du Fréjus et du Mont-Blanc. Dimanche, la moitié sud restera majoritairement orange. Il faut s'attendre à beaucoup de monde remontant vers le nord avec la 7 et la 6 ou encore la 75 et la 71 jusqu'en milieu d'après-midi.
1: Lundi prochain, les retours des vacanciers se poursuivront depuis la Méditerranée avec des perturbations en vue sur la 480 dans la traversée de Grenoble. Tout de suite, le reste de l'actualité avec France Info.
3: Avec nous sur France Info, Marie Marty-Rossian pour l'info. En une minute, un incendie s'est déclaré hier après-midi dans la Drôme à Bellegarde en Guillois.
4: Les flammes ont parcouru au moins 80 hectares et de nombreux moyens ont été mobilisés. 150 pompiers ainsi que 7 canadaires et 2 avions Dash. Un hameau d'une cinquantaine d'habitants a dû être évacué de manière préventive. La Drôme, par ailleurs, toujours en vigilance orange pour canicule aujourd'hui comme pour 15 autres départements du sud-est de la France. Vigilance orange levée en revanche pour les orages dans le sud-ouest de l'Hexagone. Donald Trump veut rassurer Benjamin Netanyahou. Le Conseil de la paix que préside le chef d'État américain chargé de mettre en œuvre le plan de paix à Gaza a assuré au Premier ministre israélien que l'armée israélienne ne se retirerait pas de Gaza avant le désarmement complet du Hamas. Israël avait fait part à Washington de ses inquiétudes sur l'accord annoncé pour une sortie de guerre dans le territoire palestinien. Et puis du football, ce soir, l'Olympique lyonnais se déplace à Prague pour disputer le match aller du 3e tour préliminaire de la Ligue des Champions. Les Lyonnais affrontent donc le Spartak coup d'envoi 20h ce soir.
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1: Dans les prochaines minutes, on parlera des lueurs de Vézelay, un événement qui permettra de mettre à l'honneur le patrimoine du département de l'Yonne. L'information trafic reviendra dans moins de 3 minutes après le phénomène sur TikTok, le trio originaire de Los Angeles et Temper City sur Autoroute Info.

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2: Je vous rappelle des conditions de circulation difficiles pour vous qui êtes en direction du tunnel du Mont-Blanc et de l'Italie sur la Nationale 205. 15 minutes d'attente avant d'accéder à l'entrée de l'ouvrage. C'est également légèrement perturbé toujours en Haute-Savoie sur l'A41 au niveau de la douane franco-suisse de Bardonnay. Cela peut vous concerner pour vous qui êtes également sur l'A40. Jusqu'en octobre, Lyon fête l'obtention du label Grand Site de France par Vézelay et 17 communes environnantes. Interrogée par Jérémy Esclavard, Sonia Patouré, première vice-présidente du conseil départemental, nous présente l'événement Les Lueurs de Vézelay.
3: Les Lueurs de Vézelay, c'est un événement qui fête une grande saison pour le territoire du Vézelien. Alors le Vézelien, c'est le cœur de la Bourgogne. C'était l'occasion, l'obtention de ce label, de faire une grande fête jusqu'au mois d'octobre, jusqu'à la mi-octobre, où nous allons donc fêter tout le travail des habitants du territoire, tout le travail des acteurs du territoire, et c'est l'occasion d'accueillir au mieux tous les visiteurs qui viendront nous rendre visite.
4: Et pour fêter le territoire, quel type d'événement on va pouvoir retrouver ?
3: Alors, en tête, c'est quelque chose d'assez extraordinaire. Peut-être que vos auditeurs auront vu la Grande Vadrouille, et dans la Grande Vadrouille, on voit un paysage avec deux ponts. Ce sont les deux ponts de Pierre-Pertuis, un des villages du Grand Site. Et figurez-vous que vous pourrez, à certaines périodes, à partir d'une tyrolienne, faire la descente de ces deux ponts pour terminer dans cette belle rivière sauvage qu'est la Cure.
4: En plus de cette tyrolienne, les Lueurs de Vézelay proposent aux visiteurs des spectacles poétiques, du théâtre ou encore des visites nocturnes de châteaux.
2: Les Lueurs de Vézelay se tiennent jusqu'au samedi 17 octobre. Le programme complet des festivités est à retrouver sur le site lyon.fr. Le prochain point complet sur vos conditions de circulation se fera dans moins de 5 minutes. Tout de suite, les Red Hot Chili Peppers sur Autoroute Info.

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1: La principale difficulté de ce milieu de matinée, c'est toujours un bouchon en direction de l'Italie, du tunnel du Mont-Blanc sur la Nationale 205. 30 minutes d'attente pour accéder à l'entrée de l'ouvrage et 1 km de retenue. Concernant le bouchon de la douane de Bardonnay sur l'A41, tout au bout de l'A41, ça commence à se résorber, le trafic est maintenant, c'est plus que des ralentissements. Et aujourd'hui, il va faire également très très chaud aujourd'hui, 20 départements sont placé en vigilance orange canicule, notamment la Savoie ou encore la Haute-Savoie. On fait le point sur les différents travaux qui auront lieu cette nuit, notamment en Isère. La 43 sera fermée de 21h à 6h en direction de Lyon, entre les sorties 11 Saint-Genis-sur-Guiers et 9 points pour la Tour du Pin Est. À Grenoble, la 480 direction Lyon sera fermée également de 21h à 6h entre la sortie 7 Pont de Clé et la bifurcation avec la rocade sud de Grenoble.
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1: Tout de suite, les prévisions météo. Qui nous sont présentées par Jérôme Lecoux de Météo France.
2: Mardi, le temps demeure estival sur la France avec de larges éclaircies sur la moitié ouest du pays, notamment en direction de l'océan et sur les plaines du sud-ouest. En revanche, dans l'après-midi, les nuages deviennent plus menaçants sur les régions de l'est. Des averses se déclenchent ainsi sur le Grand Est avec un vent sensible de sud-ouest à 40 ou 50 km/h. Du Jura à l'Auvergne-Rhône-Alpes, une tendance plus affirmée à l'orage se manifeste dans l'après-midi ainsi que dans la soirée. Des orages peuvent également concerner les Cévennes, l'intérieur de la Provence et les Pyrénées. L'activité orageuse faiblit en fin de soirée et s'estompe complètement en deuxième partie de nuit. Les températures sont encore bien chaudes dans l'ensemble sur l'est du pays. Elles baissent ailleurs. Comptez ainsi au plus chaud de la journée, 28 degrés à Pau, 31 à Bourges, Marmande et Clermont-Ferrand, 32 à Paris, 33 à Dijon et Genève, 34 à Annecy, 36 à Lyon et 37 degrés à Mulhouse. Jérôme Lecoux, Météo France pour Autoroute Info.
1: Je reviendrai sur vos conditions de circulation avec le prochain point complet à 9h. Tout de suite, un peu de nostalgie pour les fans de football avec l'hymne de la Coupe du Monde. Shakira sur Autoroute Info.

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11: Une voiture en panne à vous signaler en agglomération grenobloise sur la Rocade Sud. En direction de Lyon, la voiture se situe dans la bretelle de la sortie 6 pour Alpes Expo, prudence dans le secteur. Trafic toujours perturbé en Haute-Savoie en direction de l'Italie, du tunnel du Mont-Blanc. Toujours une trentaine de minutes d'attente avant d'accéder à l'entrée de l'ouvrage. L'information trafic reviendra à 9h pour le prochain point complet sur vos conditions de circulation. Tout de suite, c'est Gérald de Palmas sur Autoroute Info. Bel été à vous.

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1: Bonne matinée à vous, bel été, il est 9h.
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1: La principale difficulté de ce milieu de matinée, c'est toujours un bouchon en direction de l'Italie, du tunnel du Mont-Blanc, tout au bout de la Nationale 205. 30 minutes d'attente pour accéder à l'entrée de l'ouvrage et 1 km de retenue. On part en Savoie sur l'A43 avec un trafic également potentiellement perturbé en direction de Chambéry et de Turin. Dans le tunnel de l'Épine, après la sortie 12 pour le lac d'Aigbelette, la voie de droite est neutralisée. Vous pouvez uniquement circuler sur la voie de gauche. Comme vous pouvez le constater, le soleil est bien présent en ce milieu de matinée. 20 départements et par conséquent, il va faire également très très chaud. 20 départements sont placés en vigilance orange canicule, notamment le Rhône, l'Isère ou encore la Savoie et la Haute-Savoie. Pensez à faire des pauses régulièrement et à vous hydrater en conséquence. Partout ailleurs, le trafic est a priori fluide sur tous les axes sur lesquels vous nous écoutez, y compris à proximité des grandes agglomérations de la région Lyon, Grenoble ou encore Chambéry. Tout de suite, le reste de l'actualité avec les titres nationaux et internationaux de France Info.
2: Plus d'une centaine de pompiers mobilisés dans la Drôme sur cet incendie qui a ravagé 80 hectares à Belgrade en Diwa. Le feu est parti hier en fin d'après-midi et mobilise aussi de gros dispositifs aériens. Dans le Var, l'incendie est toujours contenu. Les pompiers restent très vigilants face aux rafales de vent qui sont annoncées. Garde à vue prolongée hier pour un homme soupçonné de meurtre dans la maison d'un septuagénaire à Sardieu en Isère. Cet homme de 40 ans avait pris la fuite notamment à bord de la voiture de la victime. Il a finalement été arrêté hier matin dans le Puy de Dôme. Où en sont les négociations entre les États-Unis et l'Iran pour ouvrir le détroit d'Ormuz? Selon Donald Trump, des discussions ont lieu en ce moment avec la République islamique, démenti de Téhéran qui affirme négocier seulement avec Oman pour sécuriser un passage dans le détroit. Et puis sur la route du Tour de France femme, le maillot jaune est désormais sur les épaules de Sigrid Aukset, la Norvégienne qui s'est imposée hier dans le Jura sur la troisième étape de la course. Aujourd'hui, place à un contre-la-montre individuel à travers les coteaux de la Bourgogne. Premier départ aux alentours de 14h50.
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1: L'information trafic reviendra dans moins de 3 minutes. Tout de suite, c'est un extrait de son prochain album Wild Child qui sortira le 28 août prochain. Alex Warren sur Autoroute Info.

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2: Une voiture en panne sur l'A43 en direction de Chambéry et Turin. La voiture se situe dans le tunnel de l'Épine après la sortie 12 pour le lac d'Aiguebelette. La voiture se situe sur l'accotement de la chaussée. La voie de droite est neutralisée. Vous devez donc uniquement circuler sur la voie de gauche. Trafic toujours perturbé en Haute-Savoie tout au bout de la Nationale 205 en direction du tunnel du Mont-Blanc et de l'Italie. 30 minutes d'attente pour accéder à l'entrée de l'ouvrage. L'information trafic reviendra avec le prochain point complet sur vos conditions de circulation à 9h15. Tout de suite, c'est Grégory Lemarchal, écrit l'histoire sur Autoroute Info.

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1: Un trafic chargé sur l'A43 en direction de Chambéry et Turin. 1 km de retenue avant le tunnel de l'Épine, après la sortie douce pour le lac d'Aiguebelette en raison d'une voiture qui était en panne à l'intérieur de l'ouvrage. La voie de droite est toujours neutralisée. Quant à la voiture, elle vient d'être évacuée par un dépanneur. Moins de 5 minutes pour passer la difficulté. Trafic bien chargé en Haute-Savoie, tout au bout de la Nationale 205 en direction du tunnel du Mont-Blanc et de l'Italie. Toujours une trentaine de minutes pour accéder à l'entrée de l'ouvrage. Toujours en Haute-Savoie, une information service qui peut vous concerner. L'aire de service Laripaille n'a plus de carburant sur la 41 en direction de Genève. Ça se passe après la sortie 15 points pour Seynaud Sud. Pour vous approvisionner, vous pouvez vous arrêter avant sur l'aire de Mouxy, 30 km avant celle de Laripaille.
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1: Et tout de suite, les prévisions météo avec qui nous sont présentées par Jérôme Lecoux de Météo France.
2: Mardi, le temps demeure estival sur la France avec de larges éclaircies sur la moitié ouest du pays, notamment en direction de l'océan et sur les plaines du sud-ouest. En revanche, dans l'après-midi, les nuages deviennent plus menaçants sur les régions de l'est. Des averses se déclenchent ainsi sur le Grand Est avec un vent sensible de sud-ouest à 40 ou 50 km/h. Du Jura à l'Auvergne-Rhône-Alpes, une tendance plus affirmée à l'orage se manifeste dans l'après-midi ainsi que dans la soirée. Des orages peuvent également concerner les Cévennes, l'intérieur de la Provence et les Pyrénées. L'activité orageuse faiblit en fin de soirée et s'estompe complètement en deuxième partie de nuit. Les températures sont encore bien chaudes dans l'ensemble sur l'est du pays. Elles baissent ailleurs. Comptez ainsi au plus chaud de la journée, 28 degrés à Pau, 31 à Bourges, Marmande et Clermont-Ferrand, 32 à Paris, 33 à Dijon et Genève, 34 à Annecy, 36 à Lyon et 37 degrés à Mulhouse. Jérôme Lecoux, Météo France pour Autoroute Info.
1: Un véhicule à l'arrêt à vous signaler sur l'A43 en direction de Turin. Il s'agit d'un camping-car dans la bretelle de la sortie 22 pour Montmélian. Prudence dans le secteur. L'information trafic revient dans moins de 5 minutes. Tout de suite, la Québécoise Charlotte Cardin sur Autoroute Info.

0: De la patience pour vous qui êtes en direction de l'Italie et du tunnel du Mont-Blanc, tout au bout de la Nationale 205. 30 minutes d'attente pour accéder à l'entrée de l'ouvrage et 1 km de retenue. Le prochain point complet sur vos conditions de circulation se fera à 9h30. Tout de suite, on va se pencher sur comment bien s'alimenter pour un long périple en voiture. Quoi manger et quand? On se penche sur le vaste sujet de la nutrition au volant avec Basile Voisin.
1: Vous avez pris un repas copieux juste avant le long trajet des vacances et maintenant, vous somnolez au volant. Vous avez bu un grand verre de soda et après le pic de sucre, vous sentez la fatigue arriver. Comment éviter toutes ces erreurs? Bien s'alimenter avant de prendre la route, ça a l'air de rien, mais c'est important. La digestion demande de l'énergie au corps et la conduite requiert de la vigilance. Sarah Grange est nutritionniste, elle vous explique tout.
2: Ce qui est intéressant, c'est de manger plutôt des repas légers, notamment en matière grasse. Donc ce sera plutôt des glucides complexes, des féculents, des protéines plutôt légères, des œufs, du poisson, de la volaille, des légumes faciles à digérer. Et éviter plutôt tout ce qui est friture, comme la charcuterie, les fast-foods, qui sont beaucoup plus longs à digérer et qui peuvent provoquer de la somnolence au volant. Une bonne alimentation fait partie intégrante de la sécurité routière.
1: L'idéal, c'est de manger 1h30 à 2h avant le trajet.
2: Si on a besoin juste avant de prendre la route, on peut faire un petit encas juste avant, léger, avec pourquoi pas des oléagineux, c'est-à-dire des amandes, des noix, un fruit ou une compote ou un produit laitier.
1: Et à quoi ressemble le parfait pique-nique sur une aire d'autoroute?
2: Ça peut être, pourquoi pas, un sandwich, ça peut être aussi une salade de pâtes, pourquoi pas, une salade de riz, une salade de lentilles que l'on aura préparée en amont, que l'on peut acheter aussi sur le lieu de pause.
1: Attention à la caféine qui donne un boost temporaire, mais qui peut aussi amener un contre-coup de fatigue. Pareil pour le sucre, donc les boissons énergisantes, ce n'est pas l'idéal. Surtout, dès les premiers signes de fatigue sur la route, il faut s'arrêter.
2: Aucun aliment ni aucune boisson ne peut remplacer le sommeil. C'est le seul moyen efficace pour retrouver sa vigilance.
1: Bien manger, oui, mais aussi bien s'hydrater. Surtout l'été, avec ses chaleurs étouffantes dans la voiture, le conducteur, les passagers, les enfants, les animaux, ça vaut pour tout le monde.

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1: Un animal à vous signaler sur l'A43 en direction de Lyon, kilomètre 26. Il s'agit d'un chevreuil qui peut être potentiellement en mouvement. Prudence dans le secteur. L'animal se situe après la sortie 7 pour l'île d'Abo Centre. L'information trafic revient dans moins de 5 minutes sur Autoroute.

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1: On continue de faire la route ensemble en ce mardi 4 août. Tout de suite, on part en Isère avec toujours un animal sur la 43 en direction de Lyon. Il s'agit d'une biche. Après la sortie 7 pour l'île d'Abeau-Centre, on ne connaît pas encore l'emplacement exact de la biche sur les voies. Soyez donc vigilants dans le secteur. Les services de sécurité viennent d'arriver sur place pour évacuer l'animal. On part en Haute-Savoie. Aucune amélioration à vous signaler concernant le bouchon direction l'Italie, le tunnel du Mont-Blanc sur la Nationale 205. Toujours une trentaine de minutes pour accéder à l'entrée de l'ouvrage. On reste en Haute-Savoie avec une information service. Il n'y a pas de carburant sur l'aire de la Ripaille sur la 41 en direction de Genève dans le secteur d'Annecy. Elle se situe après la sortie 15 points pour Seno Sud. Pour vous approvisionner en carburant, vous pouvez vous arrêter sur l'aire de Mouxy qui se situe 30 km avant celle de la Ripaille. Et puis aujourd'hui, il va faire très chaud. 16 départements sont placés en vigilance orange canicule, notamment le Rhône, l'Isère ou encore la Savoie et la Haute-Savoie. Partout ailleurs, le trafic est a priori fluide sur tous les axes sur lesquels vous nous écoutez, y compris à proximité des grandes agglomérations de la région, Lyon, Grenoble ou encore Chambéry. Tout de suite, le reste de l'actualité avec les titres de France Info.
2: Marie-Marty Rossian en Gironde, plusieurs campings autorisés à rouvrir dans la commune de Lesches-Cap-Ferret.
3: Après le passage de cet incendie hors norme qui a brûlé 42 000 hectares au total et qui est toujours fixé, 8 campings peuvent donc de nouveau accueillir les touristes. Au Porges, commune en partie détruite par les flammes, un centre d'accueil France Service Victimes a ouvert hier pour accompagner ces sinistrés. Le bilan s'alourdit encore au Venezuela après le double séisme qui a frappé le nord-ouest du pays fin juin. Ce sont désormais plus de 6 000 personnes qui sont mortes. Un millier de personnes sont toujours portée disparue. Le géant pétrolier Aramco annonce une hausse de son bénéfice net à hauteur de 44% pour le deuxième trimestre de l'année 2026 par rapport à la même période l'an dernier. Un bénéfice porté par l'envolée des prix du pétrole brut sur fond de conflits dans la région. Et puis en football, c'est déjà le retour de la Ligue des Champions ce soir pour l'Olympique Lyonnais. Arrivé quatrième de Ligue 1, l'OL doit franchir d'abord deux tours de qualification pour espérer rejoindre le PSG Lille et Lens dans le tableau final. Les Lyonnais affrontent le Sparta Prague, coup d'envoi à 20h ce soir.
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1: L'infotrafic revient dans les prochaines minutes. Tout de suite, c'est Sound of Legend sur Autoroute Info. Très bel été à vous.

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6: De la patience pour vous qui êtes sur la route des vacances en direction de l'Italie et du tunnel du Mont-Blanc. 30 minutes d'attente avant de pouvoir accéder à l'entrée de l'ouvrage. Et tout de suite, on part en musique avec Harry Styles. Le prochain point complet sur vos conditions de circulation se fera à 9h45 sur Autoroute Info.

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1: Un piéton à vous signaler sur l'A43 en direction de Lyon. Il s'agit d'un autostoppeur au niveau de la bretelle d'entrée 12 pour l'Ac d'Aiguebelette. Prudence dans le secteur. L'information trafic revient dans moins de 5 minutes sur Autoroute.

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1: Un piéton toujours sur l'A43 en direction de Lyon. Il s'agit d'un autostoppeur dans la bretelle de l'entrée 12 pour Lac d'Aiguebelette. Soyez vigilants dans le secteur. On part en Haute-Savoie avec toujours un trafic très chargé tout au bout de la Nationale 205 en direction de l'Italie. 30 minutes d'attente avant d'accéder à l'entrée du tunnel du Mont-Blanc et toujours 1 km de retenue. On reste dans le département haut-savoyard avec une information service qui peut vous concerner sur l'A41 en direction de Genève. L'aire de service Laripaille n'a plus de carburant dans le secteur d'Annecy. Elle se situe après la sortie 15 points pour Seine-au-Sud. Si vous voulez vous approvisionner en carburant, vous pouvez donc vous arrêter sur l'aire de Mouxies qui se situe 30 km avant l'aire de Ripaille. Et aujourd'hui, il fait beau mais il fait également très chaud. 16 départements sont placés en vigilance orange canicule, notamment la Savoie, la Haute-Savoie ou encore l'Isère et le Rhône. Pensez à faire des pauses régulièrement et à vous hydrater en conséquence. On fait le point sur les différents travaux qui auront lieu cette nuit, notamment en région lyonnaise. La 43 en direction de Lyon sera fermée entre les sorties 4 Bron Aviation et 3 Bron Albert Camus de 21h à 6h. Ce sera également le cas sur la 43 entre les sorties 11 Saint-Genis-sur-Guiers et 9 Point La Tour du Pin Est en direction de Lyon de 21h à 6h. Et puis à Grenoble, la 480 en direction de Lyon sera fermée entre la sortie 7 Pont de Clé et la bifurcation avec la rocade sud de Grenoble.
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1: Dans les prochaines minutes, on parlera souvenirs sur la route des vacances. L'information trafic revient dans moins de 3 minutes. Tout de suite, c'est la soirée mondaine Doria sur Autoroute Info.

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1: Routel Krief, bonjour. Vous nous parlez du couvent des Jacobins, berceau de l'ordre des Dominicains à Toulouse.
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12: Je vous rappelle la principale difficulté de ce milieu de matinée qui peut vous concerner en Haute-Savoie, en bouchon en direction de l'Italie et du tunnel du Mont-Blanc. 45 minutes d'attente avant de pouvoir accéder à l'entrée de l'ouvrage et toujours 2 km de bouchon. Je reparlerai de vos conditions de circulation dans le prochain point complet qui se fera à 10h. Tout de suite, c'est aussi la route des vacances, c'est aussi celle des souvenirs. On va faire un bond dans le passé, dans les années 2000, avec Myriam Boyed et Elliot Monod.
13: Retour à l'été 2003.
14: Débardeur à fines bretelles, jean taille basse et Converse aux pieds, les téléphones portables dernier cri sont à clapper et dans la poche arrière des ados, tandis que les Nokia 3310 sont accrochés à la ceinture des parents.
13: C'est la grande époque des forfaits limités, des télés cathodiques et des premiers appareils photo numériques.
14: Les plus jeunes passent leur soirée à s'envoyer des whiz sur MSN, racontent leur vie sur Skyblog, découvrent MySpace, bref, les réseaux sociaux avant l'heure.
13: Côté cinéma, 2003, c'est l'année de sortie de Taxi 3, du premier volet des Pirates des Caraïbes et des aventures du légendaire Jack Sparrow.
14: Une autre légende est attendue cette année-là.
15: Pour Frodon.
14: Aragorn s'apprête à accomplir son destin dans le dernier volet du Seigneur des Anneaux, le Retour du Roi.
13: Sur les autoroutes, les monospaces sont à la mode. Renault Scénic, Citroën Picasso ou Peugeot 806 qui roulent cet été-là sous un soleil de plomb.
16: 11 435 personnes n'ont pas survécu à la canicule, un désastre sanitaire et humain.
14: C'est d'ailleurs après ce drame qu'a été créé le plan national canicule en France.
17: Notre maison brûle et nous regardons ailleurs. Nous ne pourrons pas dire que nous ne savions pas.
13: C'est aussi sous la présidence de Jacques Chirac que la sécurité routière connaît un tournant avec la mise en place des premiers radars fixes.
14: Entre deux bulletins météo annonçant chaque jour un nouveau record de température, la radio navigue entre pop-rock et rap R&B. On écoute les Black Eyed Peas, Avril Lavigne, Robbie Williams, Leslie ou encore Sniper.
13: Les boîtes à gants débordent de CD et de compiles dans des voitures où le confort s'installe. Climatisation quasi généralisée, vitres électriques et premier régulateur de vitesse.
14: À l'arrière, les enfants jouent à Pokémon, 13 des Scooby-Doo et attendent chaque semaine avec impatience la trilogie du samedi soir.
13: Et oui, cet été-là, c'était comme ça.

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1: Soyez les bienvenus, bonne matinée, il est 10h.
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1: La principale difficulté de ce début de matinée, c'est un bouchon en direction de l'Italie et du tunnel du Mont-Blanc, tout au bout de la Nationale 205. Il va vous falloir un peu de patience, 45 minutes d'attente avant d'accéder à l'entrée de l'ouvrage et 2 km de bouchon. L'autre tunnel franco-italien est également perturbé, un trafic bien chargé sur l'A43 Maurienne en direction du tunnel du Fréjus, moins d'un kilomètre de bouchon et comptez une dizaine de minutes pour accéder à l'entrée de l'ouvrage. Une information service qui peut également vous concerner sur l'aire de service La Ripaille sur l'A41 en direction de Genève dans le secteur d'Annecy. Elle se situe après la sortie 15 points pour Seineau Sud. Si vous voulez vous approvisionner, vous pouvez vous arrêter sur l'aire de Mouxy pour avoir du carburant. C'est 30 km avant qui se situe après la sortie 13 pour Aix-les-Bains, le lac. Et puis cette fin de semaine sera chargée sur les routes avec notamment un drapeau rouge samedi sur tout le pays. Les prévisions trafic avec Vivien Taupin.
2: Vendredi, on prévoit du orange dans le sens des départs en Auvergne-Rhône-Alpes et sur le quart nord-ouest. Un trafic attendu dès 11h et jusqu'en fin d'après-midi sur la 6, la 43 et la 71. Samedi 8 août, Bison Futé a classé la journée rouge partout en France dans les deux sens. Le matin, risque important de perturbations sur la 6 entre Beaune et Lyon. Et à la mi-journée, la circulation s'annonce encombrée entre Lyon et l'Italie sur la 43 et notamment au tunnel du Fréjus et du Mont-Blanc. Dimanche, la moitié sud restera majoritairement orange. Il faut s'attendre à beaucoup de monde remontant vers le nord avec la 7 et la 6 ou encore la 75 et la 71 jusqu'en milieu d'après-midi.
1: Lundi prochain, les retours des vacanciers se poursuivront depuis la Méditerranée avec des perturbations en vue sur la 480 dans la traversée de Grenoble. Tout de suite, le reste de l'actualité avec les titres nationaux et internationaux de France Info.
3: En une minute, Marine Artirossian dans la Drôme, ce sont désormais 110 hectares qui ont été parcourus par les flammes.
4: Sur ce feu parti dans le village de Bellegarde en Diwa, un incendie difficile d'accès. 150 pompiers sont mobilisés, dont des renforts venus de plusieurs départements. 50 habitants ont été évacués par précaution. Dans le Var, le feu est toujours contenu. Les pompiers ont lutté hier contre des reprises limitées des flammes. Tous les habitants évacués ont été autorisés à rentrer chez eux. Un appel est prévu dans un quart d'heure environ entre les ministres de l'Intérieur des pays de l'Union européenne pour évoqué cette crise migratoire la semaine dernière à Ceuta, enclave espagnole au nord du Maroc, où sont entrées plusieurs dizaines de milliers de personnes. Au moins 83 de ces migrants sont morts. La présidente de la Commission européenne, Ursula von der Leyen, a appelé hier à trouver, je cite, une réponse européenne commune face à cette crise. Et puis le retour des nageurs en compétition dans la Seine dans le cadre des championnats d'Europe de natation ce matin et demain. Place à la nage en eau libre avant des épreuves de plongeon qui sont prévues vendredi et le relais mixte ce week-end.
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1: Je reparle de vos conditions de circulation dans moins de 3 minutes. Tout de suite, c'est l'acteur phare de la série Stranger Things, Joe Keery, sous son pseudonyme Joe End of Beginning sur Autoroute Info.

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2: Je vous rappelle de l'attente pour vous qui êtes en direction des deux tunnels franco-italiens. Tout d'abord, le tunnel du Mont-Blanc, 45 minutes d'attente avant de pouvoir accéder à l'entrée de l'ouvrage. Un peu d'attente également pour vous qui êtes en direction du tunnel du Fréjus sur l'A43 Maurienne. 1 km de retenue et une dizaine de minutes pour accéder à l'entrée du tunnel. L'information complète sur vos conditions de circulation se fera dans moins de 10 minutes. Tout de suite, c'est Calogero en featuring avec Passy face à la mer sur Autoroute Info.

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1: De la patience pour vous qui êtes en direction de l'Italie. Tout d'abord, toujours un bouchon en direction du tunnel du Fréjus, tout au bout de la 43 Maurienne. Moins d'un kilomètre de retenue et 10 minutes d'attente. Un trafic bien chargé également en ce qui concerne le deuxième tunnel franco-italien, le tunnel du Mont-Blanc et de l'Italie, tout au bout de la Nationale 205. 45 minutes d'attente avant de pouvoir accéder à l'entrée de l'ouvrage et toujours 2 kilomètres de bouchon. On reste dans le département haut-savoyard avec cette information. Service toujours mise en place concernant l'aire de service La Ripaille qui n'a plus de carburant sur la 41 dans le secteur d'Annecy en direction de Genève après la sortie 15 points pour Seine-au-Sud. Si vous voulez vous approvisionner en carburant, il faut donc vous arrêter sur l'aire de Mouxie, 30 km avant, qui se situe après la sortie 13 pour Aix-les-Bains-le-Lac.
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1: Les fortes chaleurs vont être bien présentes aujourd'hui. 16 départements sont toujours placés en vigilance orange canicule, notamment la Savoie et la Haute-Savoie. On fait le point avec les prévisions météo. Qui nous sont présentées par Jérôme Lecoux de Météo France.
2: Mardi, le temps demeure estival sur la France avec de larges éclaircies sur la moitié ouest du pays, notamment en direction de l'océan et sur les plaines du sud-ouest. En revanche, dans l'après-midi, les nuages deviennent plus menaçants sur les régions de l'est. Des averses se déclenchent ainsi sur le Grand Est avec un vent sensible de sud-ouest à 40 ou 50 km/h. Du Jura à l'Auvergne-Rhône-Alpes, une tendance plus affirmée à l'orage se manifeste dans l'après-midi ainsi que dans la soirée. Des orages peuvent également concerner les Cévennes, l'intérieur de la Provence et les Pyrénées. L'activité orageuse faiblit en fin de soirée et s'estompe complètement en deuxième partie de nuit. Les températures sont encore bien chaudes dans l'ensemble sur l'est du pays. Elles baissent ailleurs. Comptez ainsi au plus chaud de la journée, 28 degrés à Pau, 31 à Bourges, Marmande et Clermont-Ferrand, 32 à Paris, 33 à Dijon et Genève, 34 à Annecy, 36 à Lyon et 37 degrés à Mulhouse. Jérôme Lecoux, Météo France pour Autoroute Info.
1: Dans les prochaines minutes, on parlera des dangers de jeter un mégot par la fenêtre de son véhicule. Je reparlerai de vos conditions de circulation dans moins de 3 minutes après Vanessa Paradis sur Autoroute Info. Très bel été à vous.

0: un trafic bien chargé pour vous qui êtes sur la route des vacances en direction des deux tunnels franco-italiens. 45 minutes d'attente pour vous avant d'accéder à l'entrée de l'ouvrage du tunnel du Mont-Blanc. Quant au tunnel du Fréjus, c'est seulement 10 minutes et moins d'un kilomètre de retenue. Le prochain point complet sur vos conditions de circulation se fera à 10h30 avec Franck Pélissier. Tout de suite, nous allons parler mégots et incendies. 9 incendies sur 10 sont d'origine humaine. L'Office national des forêts en appelle à la responsabilité de tous, à commencer par les automobilistes. Un reportage de Paulin Caillard.
1: Sur autoroute, jeter son mégot sur les voies n'est pas sans conséquence. Cela peut démarrer un incendie. On écoute Christophe Chantepie, expert en prévention des feux de forêt à l'Office national des forêts.
2: On parle souvent en feux de forêt de la règle des 3-30. 30 km de vent, moins de 30% d'hygrométrie et plus de 30 degrés. C'est un combo qui fait que la source d'énergie nécessaire pour faire démarrer un feu, elle est très basse. Et cette source d'énergie, elle peut tout à fait être apporté par un mégot de cigarette.
1: Le risque est connu et les autoroutes anticipent la saison sèche.
2: Les autoroutes doivent être débroussaillées dans les zones sensibles de part et d'autre de l'autoroute, ainsi que dans et tout autour des aires d'autoroute. Pour autant, ça c'est le gestionnaire qui prend à sa charge une partie de la prévention des incendies. Et la vraie prévention, c'est la personne qui ne jette pas son mégot de cigarette. Et ça, effectivement, c'est tout un chacun qui doit veiller à ne pas être initiateur, générateur d'un départ de feu.
1: Prévention d'autant plus importante qu'un feu démarré depuis l'autoroute est plus difficile à gérer.
2: Intervenir directement sur les premiers mètres carrés qui concernent un départ d'incendie, c'est très difficile au bord de l'autoroute. Parce qu'effectivement, notamment avec le flot de circulation, les pompiers n'ont pas la possibilité d'intervenir directement sur le départ de feu. Il ne peut pas être traité directement par les moyens aériens. Un avion bombardier d'eau n'allant pas larguer de l'eau à proximité des véhicules qui vont circuler. Donc un départ de feu dû à l'autoroute a plus de mal à être circonscrit dans les premiers mètres carrés qu'un feu qui démarrerait sur un autre type d'espace.
1: Malheureusement, tous les ans, des dizaines d'incendies plus ou moins graves se déclenchent. Les mégots peuvent donc être dévastateurs et je vais laisser le mot de la fin à Christophe Chantepie.
2: Votre mégot de cigarette, c'est important de l'écraser dans un cendrier. On ne le jetterait pas sur le siège passager, donc il ne faut pas le jeter non plus à l'extérieur.

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1: Avec un accident qui nous est signalé actuellement sur l'autoroute A49 dans le sens Valence-Grenoble, donc en direction de Grenoble. Accident au kilomètre 56, c'est au niveau de la barrière de péage de Chatuzange. Un accrochage entre un poids lourd et une voiture dans une des bretelles de ce péage de Chatuzange. Plus d'informations à venir, ça vous concerne en tout cas, on le rappelle, sur la 49 en direction de Valence à hauteur du point kilométrique 56. L'infotrafic revient dans 3 minutes sur autoroute.

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1: Et on espère que vous passez un très bon été avec aujourd'hui une journée plutôt calme sur la route, même s'il y a des bouchons, notamment pour rejoindre l'Italie. C'est assez habituel, bouchons à l'entrée du tunnel du Mont Blanc, notamment sur la Nationale 205, et également à l'entrée du tunnel du Fréjus. Avant cela, un rappel concernant un accident qui s'est produit il y a quelques minutes sur l'autoroute A49. On est en Isère, en direction de Grenoble, avec un poids lourd et une voiture qui se sont accrochés dans une voie de péage de cette barrière de péage de Châteuzange. Les services de sécurité d'Area sont sur place à bord de ce péage à allure modérée. Concernant le trafic franco-italien, donc je le disais, il y a de l'attente à l'entrée du tunnel du Mont-Blanc, notamment avec 2 km de bouchons sur la Nationale 205 direction l'Italie. 45 minutes à patienter. Au niveau du tunnel du Fréjus, il y a également un bouchon qui s'est formé, mais il est moins important, environ 1 km de retenue et d'après les estimations GPS, 10 minutes perdues avant de rejoindre le tunnel du Fréjus et poursuivre également en direction de l'Italie. D'ailleurs, si vous allez vers le tunnel du Fréjus, sachez qu'il y a des travaux au niveau du diffuseur 30 pour Modane. La sortie est obligatoire à ce diffuseur. En fait, vous sortez, vous reprenez la bretelle d'entrée située juste après. C'est au niveau du même diffuseur. Déviation très courte localement, mais obligatoire dans ce secteur donc de la sortie 30 pour Modane en direction de l'Italie. Une information service pour vous qui roulez en Haute-Savoie sur l'autoroute A41 Nord en direction de Genève. L'aire de service de la Ripaille ne distribue plus de carburant à l'heure actuelle. Pour vous approvisionner, vous devez vous arrêter sur l'aire précédente, celle de Mouxy, qui est située 30 km avant, au niveau de la sortie 13 pour Aix-les-Bains-le-Lac. Si vous poursuivez en direction de Genève, en tout cas après la sortie 15.1 pour Seine-au-Sud, vous n'aurez pas d'autres stations-service sur votre trajet avant de rejoindre l'autoroute A40. Puis bien sûr, l'actualité, c'est toujours la canicule. 16 départements placés en vigilance orange. Tous les départements de Rhône-Alpes sont concernés. On s'intéresse à présent à l'actualité en bref avec France Info.
2: Les incendies en France et plusieurs centaines d'hectares potentiellement menacés dans le Diwa, avertit la préfecture. Et
3: dans la Drôme, un incendie déclaré hier dans le massif du Claps a déjà parcouru 110 hectares autour de la commune de Bellegarde en Diwa. Le feu pourrait franchir la ligne de crête selon la préfecture, alors que le département a déjà été durement touché par un incendie au mois de juillet. Dans le Var, les pompiers restent extrêmement vigilants face à une reprise de feu. L'incendie du Gros Bessillon, toujours pas fixé de reprise de feu, pourrait être attisé par le vent. 16 départements du sud-est de la France restent placés en vigilance orange canicule aujourd'hui par Météo France. En Gironde, des milliers d'habitants des communes du Porge et de l'Aige Cap-Ferré ont commencé à revenir chez eux et constater les dégâts. 8 campings ont également pu rouvrir leurs portes. Et puis les ministres de l'Intérieur des 27 pays européens s'entretiennent en ce moment par téléphone pour aborder la crise migratoire à Ceuta, l'enclave espagnole au Maroc, où plus de 60 000 personnes ont passé la frontière illégalement la semaine dernière.
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1: Moi, je vous donne rendez-vous dans un peu plus de 3 minutes. On reviendra à vos conditions de circulation. Ce sera après l'un des tubes de l'été. Manon Lisa et le Petit Pêcheur sur Autoroute Info.
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1: Je vous parlais tout à l'heure d'un accident sur l'A49 à la sortie de Valence, direction Grenoble, au kilomètre 56, c'est au niveau de la barrière de péage de Chatuzange. Un poids lourd et une voiture qui se sont accrochés dans une voie de péage. Il y a des débris sur la chaussée, notamment des débris de verre à la suite de cet accident. Cette plateforme de péage de Chatuzange, direction Grenoble, est donc à aborder avec prudence. On revient à l'information trafic dans 1 minute 30 sur

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2: Attention à cet accident qui s'est produit sur l'autoroute A49 en direction de Grenoble. L'accrochage entre un poids lourd et une voiture, j'ai dit que c'était en Isère, mais c'est encore dans le département de la Drôme à cet endroit-là. Kilomètre 56, donc un poids lourd et une voiture qui sont accrochés dans une voie de péage de cette barrière de Chatuzange. Il y a des débris de verre, notamment à la suite de cet accident sur place. Les services de sécurité d'AREA sont sur les lieux et l'une des voies de péage a été neutralisée. Il y a également les gendarmes qui sont sur place. Abordez cette barrière de péage avec prudence. A49, direction Grenoble, kilomètre 56, c'est au niveau du péage de Chatuzange. Restez avec nous. L'information trafic revient à 10h45. Tout de suite, c'est les Killers sur Autoroute Info.

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1: Je vous parle depuis une vingtaine de minutes d'un accident qui s'est produit sur l'autoroute A49 dans le département de la Drôme en direction de Grenoble. Accident impliquant un poids lourd et une voiture qui se sont accrochés au niveau du péage de Chatuzange. Alors grâce au retour caméra, on peut voir que ces véhicules se trouvent juste après les voies de la barrière de péage sur le côté droit de la chaussée avec un fourgon des autoroutes Aria qui s'est posté en protection et qui vous incite à vous décaler vers la gauche de la chaussée. Donc attention au moment d'aborder cette barrière de péage, juste après avoir passé le péage, il faudra bien vous serrer vers la gauche en raison de l'intervention en cours. Les services d'Aria sont sur place, les forces de l'ordre et le dépanneur également. L'actualité en cette fin de matinée, c'est bien sûr le trafic toujours chargé en direction de l'Italie. C'est le cas notamment au tunnel du Mont-Blanc où l'on a 2 km de bouchons sur la Nationale 205 à l'entrée de l'ouvrage transalpin. Il faut désormais une heure estimée pour traverser ce bouchon. Autre bouchon au niveau de l'autre tunnel transalpin, celui du Fréjus, toujours en direction l'Italie. Là, c'est environ 1 km de retenue et d'après les estimations GPS, vous mettriez presque 25 minutes pour traverser ce bouchon de la patience. Donc, dans ce secteur. Ailleurs, pas d'autres difficultés à vous signaler à l'heure actuelle. Attention à la chaleur qui continue de sévir sur Rhône-Alpes. Au total, 16 départements français sont toujours en vigilance orange à la canicule, dont tous ceux de Rhône-Alpes. Prenez vos dispositions, faites des arrêts plus fréquents. Profitez des aires de service aussi, qui disposent de boutiques équipées de la clim. Ça peut vous permettre de faire une pause fraîcheur avant de reprendre la route dans de meilleures conditions. L'actualité travaux pour vous dire que actuellement on a justement des travaux au niveau du diffuseur de Pontcharrat, des travaux qui vont durer jusqu'à jeudi en milieu d'après-midi. La conséquence, si vous roulez sur l'autoroute A41 sud entre Grenoble et Chambéry, vous ne pouvez pas sortir au niveau du diffuseur 22 de Pontcharrat, la bretelle de sortie est fermée donc 24h/24 et vous ne pouvez pas entrer au niveau de ce même diffuseur 22 de Pontcharrat direction Chambéry puisque la bretelle d'entrée dans ce sens-là est fermée également. Donc des travaux qui, je le rappelle, vont durer jusqu'à jeudi après-midi dans ce secteur.
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1: Et restez avec nous, on reparle du trafic dans moins de 5 minutes sur Autoroute Info. Pour l'instant, c'est Gims avec son dernier single.

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11: Je vous rappelle qu'il faut faire preuve de vigilance sur l'autoroute A49 en direction de Grenoble au passage de la barrière de péage de Chatuzange dans la Drôme, kilomètre 56 de cette autoroute, parce qu'un accident, un accrochage s'est produit entre un poids lourd et une voiture juste après le péage sur le côté droit de la chaussée. La conséquence, c'est que lorsque vous passez les voies de ce péage, il faut vous rabattre vers la gauche de la chaussée juste après. Ne vous laissez pas surprendre dans ce secteur. Les services de sécurité d'Area, les forces de l'ordre et les dépanneurs interviennent sur les lieux. Restez avec nous à 11h. On viendra à l'information trafic et on parlera notamment des bouchons pour rejoindre l'Italie par les tunnels du Mont-Blanc ou du Fréjus. Mais à présent, Autoroute Info, reportage. Si vous passez par la Haute-Marne, eh bien, on vous propose de redécouvrir ce département au travers des différentes visites organisées dans les villes de Haute-Marne. C'est ce qui est au cœur du projet Visite 52, reportage de Victor Simonet.
12: Tout d'abord, laissons Angélique Rose, médiatrice du patrimoine de Haute-Marne, nous présenter plus en détail ce projet de visite.
13: Pendant toute la saison, donc de mai à octobre, on va proposer, comme on l'a fait déjà depuis 3 ans maintenant, des visites guidées avec différentes formules. Visite apéro en premier lieu, donc ça c'est une formule sympa forcément, puisque rien que le nom visite apéro, on sait qu'après la visite on va partager un bon moment avec les participants. On découvre à la fois donc le patrimoine de la ville, du site historique, puisqu'il y a des visites qui sont programmées sur une dizaine d'endroits différents. On découvre donc le patrimoine avec un guide, ses spécificités, son histoire, et en fin de visite donc on se retrouve dans un lieu convivial. Donc à Langres par exemple, c'est la tour de Navarre, la plus belle tour d'artillerie. À Bourbonne-les-Bains, c'est dans l'ancienne piscine militaire, donc piscine thermale.
12: En plus de ces visites assez conviviales, des visites thématiques.
13: Comme leur nom l'indique, on va creuser un thème particulier, une période, un personnage, un lieu. Et donc ces visites-là vont attirer peut-être plus les habitants qui connaissent déjà le territoire, mais qui ont envie d'en savoir plus.
12: Justement, direction Langres pour l'une des visites au programme qui permet de revivre les incendies marquants de l'histoire de la ville, comme celui du théâtre.
14: À minuit et demi,
5: Les artistes ont fini de donner un spectacle aux officiers militaires. Et à 1h15, il y a quelqu'un qui habite le voisinage qui voit refléter dans le mur en face de chez lui des rougeurs. Seulement, en 1915, on a une habitude, c'est de couper l'eau la nuit. Le temps que l'eau arrive, le feu a fait son œuvre.
12: Sébastien Mercier est guide des sapeurs-pompiers. Il nous emmène également au niveau de l'un des points clés de la visite, revivre l'incendie de la cathédrale.
5: C'est un orage, la foudre tombe sur le clocher à la croisée du transept. Le feu commence à prendre. On est le 18 avril 1562, c'est le début de la guerre de religion. Donc tout le monde se précipite au rempart pensant que c'est des assaillants. Pendant ce temps-là, l'incendie, il se propage.
12: Pour pouvoir vous aussi participer à ce genre de visite, rendez-vous sur le site bienvenue-hautemarne.fr.

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0: Et on fait la route ensemble en ce mardi. Et si vous allez vers l'Italie, malheureusement, il faut encore faire preuve de patience. Aujourd'hui, c'est le cas un petit peu tous les jours, mais il y a des bouchons à l'entrée des deux tunnels transalpins. On commence par celui pour lequel il y a le plus d'attente, c'est le tunnel du Mont Blanc en Haute-Savoie, avec 2,5 km de bouchons sur la nationale 205 et une attente estimée à 1 heure pour traverser cette difficulté. L'autre tunnel transalpin, c'est celui du Fréjus, tout au bout de l'autoroute A43 Maurienne en Savoie. Et là, on atteint 1 km de bouchons à l'heure actuelle, avec une estimation d'une 20aine de minutes pour traverser cette difficulté. Alors ça dépend bien sûr si vous êtes en voiture ou en camion. Je rappelle que les poids lourds doivent rester sur la voie de droite dans la montée vers le tunnel, alors que les voitures peuvent prendre celle de gauche et ça roule mieux sur la file de gauche. Donc en voiture ça sera sans doute moins de 20 minutes et en poids lourd ce sera sans doute plus que 20 minutes. Une information service pour vous qui roulez en Haute-Savoie sur l'autoroute A41 Nord en direction de Genève. L'aire de la Ripaille est située au kilomètre 125 après la sortie 15.1 pour Seine-Sud. N'est pas en mesure de distribuer du carburant à l'heure actuelle. Alors prenez vos dispositions si vous arrivez depuis Chambéry. Vous êtes incité à vous arrêter sur l'aire de Mouxy, située 30 km avant dans le secteur d'Aix-les-Bains, car après cette aire de la Ripaille, il n'y a pas d'autre station avant d'atteindre Genève par l'autoroute A41 Nord. On va rester en Haute-Savoie, priorité à la sécurité, avec un obstacle signalé sur l'autoroute A40. Ça vous concerne si vous roulez direction Chamonix à hauteur du kilomètre 67. C'est juste après la sortie 13 pour Saint-Julien en Genevois. Et dans ce secteur, d'après les informations qui nous parviennent, il y aura un obstacle, mais on n'en connaît pas encore la nature. Plus de précisions à venir dans les prochaines minutes concernant la nature de cet obstacle et son emplacement sur la chaussée. Priorité à la sécurité encore, avec cette fois-ci l'annonce d'un véhicule arrêté sur l'autoroute A48 en direction de Grenoble. On est dans le département de l'Isère, on est à l'approche de Grenoble, au kilomètre 92. C'est après la sortie 14 pour Saint-Égrève, Villard-de-Lans. Dans ce secteur, une voiture est arrêtée sur la voie réservée au transport collectif. C'est la bande d'arrêt d'urgence qui sert aussi de passage pour les autocars notamment. Donc attention sur cette voie, une voiture est arrêtée à l'heure actuelle. Allez, à présent, on va s'intéresser à l'actualité en bref avec les titres de France Info.
2: Du lieu dans le Var, la vigilance reste de mise.
3: Le feu du Gros Bessillon ne progresse plus ce matin, mais la prudence est de mise, dit la préfecture, notamment à cause des rafales de vent et des hautes températures, 36 degrés attendus aujourd'hui. Quant à l'incendie dans la Drôme, une cinquantaine de personnes ont été évacuées dans le Diois, où le feu a déjà parcouru 110 hectares depuis hier. Des incendies favorisés donc par les fortes chaleurs. Encore 16 départements, dont la Drôme et le Var, sont maintenus en vigilance orange canicule aujourd'hui. Donald Trump affirme que des négociations avec l'Iran ont bien lieu en ce moment, malgré le démenti de Téhéran peu avant. Le président américain ajoute également que ces discussions étaient la dernière chance pour le pays d'obtenir un bon accord. Aramco, le géant pétrolier saoudien, annonce une hausse de 44% de son bénéfice net au deuxième trimestre par rapport à la même période l'année dernière, porté par l'envolée des prix du pétrole brut à cause de la guerre au Moyen-Orient.
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0: Et je vous donne rendez-vous dans un peu plus de 3 minutes pour revenir à vos conditions de circulation. Mais pour l'instant, c'est Jérémy Frérot sur Autoroute Info.
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3: Et priorité à la sécurité avec un nouvel obstacle signalé en Savoie pour vous qui circulez sur l'autoroute A41 Nord en provenance du secteur d'Aix-les-Bains et qui prenez la bretelle qui permet de rejoindre le péage de Chambéry Nord. Et bien dans cette bretelle de l'A41 Nord vers le péage de Chambéry, un morceau de bois est signalé sur la chaussée, secteur à aborder avec prudence. Donc on est entre Aix-les-Bains et l'arrivée sur Chambéry. Autre obstacle qui doit vous inciter à la prudence, c'est en Haute-Savoie et là aussi ça se passe dans une bretelle. C'est la bretelle qui arrive depuis la douane franco-suisse de Bardonnay sur l'A41 et qui permet de s'engager sur l'A40 en direction de Chamonix. Là, c'est une chaise de camping qui est signalée. Dans un cas comme dans l'autre, aborder ces bretelles avec prudence. Et restez avec nous, on reparlera des autres difficultés, notamment les bouchons au tunnel du Mont-Blanc et du Fréjus. Ça sera dans notre flash complet à 11h15. D'ici là, il y aura de la musique et plutôt de la bonne avec Elton John et I'm Still Standing. Ce sera après Julian Peretta sur Autoroute Info et Wonder Why qui nous ramène dans les années 2000. Restez avec nous, l'infotrafic revient très vite sur Autoroute Info.

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1: Avec un obstacle à vous signaler en Isère sur l'autoroute A41 Sud, direction Chambéry, un rouleau d'isolant sur la voie de droite de cette autoroute à hauteur du point kilométrique 30. Lorsque vous roulez donc direction Chambéry, c'est après la sortie 23 pour Le Touvet-Alvar. Attention, un rouleau d'isolant, c'est un obstacle potentiellement volumineux. Décalez-vous bien vers la gauche dans ce secteur. On en reparlera ainsi que des autres perturbations dans notre prochain flash sur Autoroute Info. Ce sera dans deux minutes.

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1: À 11h15, le rappel de plusieurs obstacles. On commence en Isère, sur l'autoroute A41 Sud, en direction de Chambéry, avec un rouleau d'isolant signalé sur la voie de droite de cette autoroute à hauteur du kilomètre 30. C'est 7 km environ après la sortie 23 pour Le Touvet. Obstacle volumineux, décalez-vous bien vers la gauche de la chaussée. Autre obstacle, cette fois-ci, c'est en Savoie. Ça vous concerne lorsque vous roulez sur l'A41 Sud, que vous arrivez d'Annecy ou d'Aix-les-Bains et que vous prenez la bretelle d'accès au péage de Chambéry Nord, donc la bretelle qui permet d'accéder ensuite à Chambéry. Et bien dans cette bretelle de l'A41 vers le péage de Chambéry Nord, un morceau de bois est signalé. Et puis troisième obstacle, toujours dans une bretelle de bifurcation, c'est en Haute-Savoie, sur l'A41, lorsque vous arrivez de la douane franco-suisse de Bardonnay, quand vous prenez la bretelle direction l'A40, direction Chamonix, une chaise de camping est signalée dans ce secteur, donc embranchement de l'A41 et de l'A40 vers Chamonix. Si vous allez justement vers Chamonix, peut-être allez-vous ensuite prendre la Nationale 205 pour rejoindre le tunnel du Mont-Blanc. Eh bien, il va falloir malheureusement vous armer de patience. Vous êtes nombreux à vouloir rejoindre l'Italie par ce tunnel. 2,5 km de bouchon à l'heure actuelle et presque une heure de patience dans cette difficulté. Autre bouchon pour rejoindre l'Italie, c'est en Savoie, au bout de la 43 Maurienne, à l'entrée du tunnel du Fréjus, avec désormais plus d'un kilomètre de retenue et une attente qui est estimée à environ une trentaine de minutes, plus maintenant 45 minutes d'après les estimations GPS. Je rappelle que cette attente est variable. Selon que vous êtes en voiture ou en camion, vous attendrez un peu plus ou un peu moins. Et puis, pour le reste, eh bien, pas d'autres difficultés notables à l'heure actuelle du côté des autoroutes alpines.
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1: En revanche, il continue de faire chaud avec toujours 16 départements placés en vigilance orange canicule, dont tous ceux de Rhône-Alpes. On va justement s'intéresser aux prévisions météo tout de suite. Quel temps pour les prochaines heures? On va retrouver Jérôme Lecoux, ingénieur prévisionniste à Météo France.
2: Mardi, le temps demeure estival sur la France avec de larges éclaircies sur la moitié ouest du pays, notamment en direction de l'océan et sur les plaines du sud-ouest. En revanche, dans l'après-midi, les nuages deviennent plus menaçants sur les régions de l'est. Des averses se déclenchent ainsi sur le Grand Est avec un vent sensible de sud-ouest à 40 ou 50 km/h. Du Jura à l'Auvergne-Rhône-Alpes, une tendance plus affirmée à l'orage se manifeste dans l'après-midi ainsi que dans la soirée. Des orages peuvent également concerner les Cévennes, l'intérieur de la Provence et les Pyrénées. L'activité orageuse faiblit en fin de soirée et s'estompe complètement en deuxième partie de nuit. Les températures sont encore bien chaudes dans l'ensemble sur l'est du pays. Elles baissent ailleurs. Comptez ainsi au plus chaud de la journée, 28 degrés à Pau, 31 à Bourges, Marmande et Clermont-Ferrand, 32 à Paris, 33 à Dijon et Genève, 34 à Annecy, 36 à Lyon et 37 degrés à Mulhouse. Jérôme Lecoux, Météo France pour Autoroute Info.
1: Allez, nous on se retrouve d'ici 4 à 5 minutes pour parler de vos conditions de circulation. Et puis juste après, nous parlerons de ces couples qui se disputent au volant. C'est peut-être votre cas et parfois les trajets estivaux pour partir vers les vacances sont l'objet de disputes. Eh bien, on en parlera dans notre prochain reportage. Ce sera après un titre qu'on aime beaucoup sur Autoroute Info, Naïka.
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0: encore un obstacle à vous rappeler, hein, sur l'autoroute A41 Sud en Isère, si vous roulez direction Chambéry, attention à un rouleau d'isolant signalé sur voie de droite au kilomètre 30, c'est 7 km après avoir passé la sortie numéro 23 pour le Touvet. Les services de sécurité vont se rendre sur place pour ramasser et évacuer cet obstacle. En attendant, pardon, serrez bien sur la gauche de la chaussée. Il y avait d'autres obstacles à signaler du côté de Chambéry et du côté de Genève, ils ont été ramassés. On n'en parle plus, on reparlera des bouchons aux entrées des tunnels du Mont Blanc et du Fréjus dans notre prochain flash complet. Ce sera à 11h30 sur Autoroute Info. Selon une étude réalisée par Direct Assurance, les trajets en couple, en voiture, sont souvent, disons, électriques. Les explications de Paulin Caillard.
1: Pour la plupart d'entre nous, c'est agréable de faire de la route avec sa moitié.
2: Tu sais, Pierrot, je vais te dire un truc. On est bien. Le soleil à l'horizon, le moteur qui rugit. Tu me laisseras conduire, Pierrot.
1: Mais pour beaucoup, un trajet en voiture, c'est aussi l'occasion d'un crépage de chignon en règle. Selon une étude de Direct Assurance, 28% des couples déclarent se disputer régulièrement en voiture. Pour les parents, c'est encore pire, puisque les embrouilles au volant concernent un couple avec enfant sur deux. Et si ça se trouve, vous en faites partie. Auquel cas, vous allez sans doute reconnaître ces motifs récurrents de tension qu'a identifié l'étude. D'abord, le style de conduite.
3: Il bloque tout le monde, là! Bon, vas-y, double-le.
2: Je ne peux pas.
3: Double-le. Mais dépasse-le sur la gauche,
2: je
3: là.
2: Je ne peux pas dépasser.
3: Loulou, double-le, je te dis. Non, mais c'est pas vrai, hein, mais j'y crois pas. Hein.
2: T'es sûr que tu veux pas conduire, là?
3: Pour m'exciter au volant? Ah bah non, merci, je préfère me détendre, moi.
2: Ah ouais.
1: En tant que passager, on a tous déjà appuyé notre pied devant nous comme si on pouvait actionner une pédale de frein imaginaire. Et ce court, mais très intense instant de panique instinctive peut largement suffire à déclencher une prise de chou. Autre sujet épineux, l'itinéraire. C'est le fameux « Oh, ben moi je serais pas passé par là, c'est plus long ». C'est bon, on connaît, et évidemment, ça agace. Et pour terminer, bien sûr, les remarques du copilote.
4: « Mais surveille ton aile, fais tes angles morts, regarde le rétroviseur, mais que les nouilles !»
1: Ça, ça rend fou, et ça donne très envie de s'arrêter pour laisser notre voisin prendre le relais. Mais justement, ça c'est en fait assez rare. 8 fois sur 10, c'est la même personne qui conduit pendant tout le trajet. Dans une majorité des cas, ce sont des hommes, et quand l'étude interroge les femmes à ce sujet, 29% d'entre elles déclarent que si elles ne prennent pas le volant, c'est à cause de leur partenaire. Chiffre qui grimpe à 46% pour les femmes en couple avec enfants. On le rappelle, mais pour faire de longs trajets en toute sécurité, c'est important de savoir partager le volant et de faire des pauses toutes les 2 heures au moins.
2: Oh là là, je sens qu'on est bien parti là.
5: Et sur toi, je me sens en attaque, hein, je peux conduire.
2: Allez.

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1: Et merci d'avoir choisi Autoroute Info pour vos vacances et pour vos trajets de ce mardi. Je vais commencer par annoncer une bonne nouvelle. Il n'y a plus d'obstacles sur l'autoroute qui relie Grenoble à Chambéry. Il y avait un obstacle volumineux après le diffuseur de Ponche du Touvet. Eh bien, il vient d'être ramassé à l'instant. L'actualité en cette toute fin de matinée, ce sont les bouchons pour rejoindre l'Italie par les tunnels transalpins. D'abord au niveau du tunnel du Mont-Blanc avec une attente qui est devenue plus importante. 1h45 d'attente désormais sur la Nationale 205 dans un bouchon qui atteint presque 3 km. Il va falloir faire preuve de beaucoup de patience. Si vous allez vers le tunnel du Mont-Blanc, pensez à emmener de l'eau avec vous parce que vous allez peut-être être garé en plein soleil et avec la chaleur actuelle, ça peut être compliqué. Si vous voulez rejoindre l'Italie par l'autre tunnel transalpin, celui du Fréjus, eh bien, il y a aussi de l'attente tout au bout de la 43 Maurienne en Savoie. Là, c'est un bouchon de près d'un kilomètre et demi et une attente qui dépasse la demi-heure d'après les estimations GPS. Autre bouchon qui a fait son apparition au cours du dernier quart d'heure, c'est à Grenoble que ça se passe. Après Grenoble, sur la Nationale 85, si vous vous engagez sur cet axe, direction Gap ou Briançon, on a près de 3 km de retenue. Alors c'est un gros ralentissement qui vous fait perdre quand même une dizaine de minutes. Après le secteur de Pont-de-Claix, je le rappelle, direction Gap et Briançon. Une information service à vous donner pour vous qui roulez entre la Savoie et la Haute-Savoie sur l'autoroute A41 Nord, direction Genève. L'aire de service de la Ripaille, située après la sortie 15.1 pour Seine au Sud, n'est pas en mesure de distribuer du carburant à l'heure actuelle. Si vous devez vous réapprovisionner, on vous incite à le faire avant cette aire, par exemple sur l'aire de Mouxy qui est située après la sortie 13 d'Aix-les-Bains-le-Lac, car au-delà de l'aire de la Ripaille, il n'y a pas d'autre station service avant d'atteindre Genève. Et puis l'actualité du moment, c'est aussi la canicule. Toujours 16 départements placés en vigilance orange à la canicule, dont tous ceux de Rhône-Alpes. Et après l'actualité trafic, place à l'actualité générale, les titres de France Info.
2: À 11h19, l'horaire plus haut, puisque le mois de juillet est le plus chaud jamais enregistré en France.
3: Météo France dévoile son bilan et avec une température moyenne de 24,9 degrés, le mois de juillet 2026 est le plus chaud, tout mois confondu, jamais enregistré en France depuis le début des mesures en 1900 et affiche une anomalie de plus de 3,8 degrés par rapport à la normale pour les températures moyennes. La garde à vue du chef étoilé Jean Humbert prolongée. Soupçonné de violence conjugale, l'ancien chef du Palace Plaza Athénée est visé par plusieurs plaintes. Il est entendu par les enquêteurs depuis hier matin. Dans le Var, les pompiers restent prudents. Après une nuit calme dans le massif du Gros Bessillon, le feu est maîtrisé mais pas fixé. Les conditions météorologiques restent défavorables. Une reprise violente du feu ce week-end, plus de 1800 hectares ont été parcourus. Et puis les habitants du Porge et de Lège-Cap-Ferré en Gironde ont pu retourner chez eux hier soir après l'incendie hors norme qui a parcouru 42 000 hectares. Certains n'ont pu que constater les dégâts, notamment au Porge, commune la plus touchée par les flammes. Une centaine de maisons ont été détruites.
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1: Restez avec nous, on se retrouve dans 3 minutes pour reparler de vos conditions de circulation. Et tout de suite, c'est un titre qu'on aime beaucoup sur Autoroute Info, une revisite du fameux tube de MC Solar, Caroline, version 2026, signée Zao, avec la participation de MC Solar. Ça s'appelle « Comme Caroline ».

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1: Avec un véhicule arrêté sur l'autoroute A43, si vous roulez en direction de Lyon, véhicule arrêté sur les voies de circulation, mais on ne sait pas sur laquelle pour l'instant, à hauteur du kilomètre 52 environ. C'est après la sortie numéro 10 pour les Abrets. Donc en direction de Lyon, un véhicule en difficulté, sans doute en panne, en tout cas arrêté sans doute le long de l'autoroute. Plus de précisions à venir dans les prochaines minutes sur cet axe. On revient à l'information trafic dans 30 secondes.

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1: Le rappel de cette voiture arrêtée sur l'A43 en direction de Lyon, kilomètre 52 environ. C'est après la sortie 10 pour les Abrets. D'après les informations qui nous remontent, cette voiture serait garée sans doute sur la bande d'arrêt d'urgence, mais on nous signale que la bande d'arrêt d'urgence est assez peu large dans ce secteur. Attention donc à bien vous décaler vers la gauche pour laisser un corridor de sécurité, c'est-à-dire une voie d'écart entre votre véhicule et celui arrêté le long de l'autoroute. Je rappelle que ça vous concerne sur l'A43, direction Lyon, au kilomètre 52 environ après la sortie 10 pour les Abrets. Je suis sûr que vous reconnaissez cette intro, celle du groupe AA avec Take On Me, leur grand tube sorti en 1985, à l'époque classé numéro 1 dans de multiples pays dans le monde. En France, il avait atteint la 3e place du top 50 et depuis, on ne se lasse pas de ce titre. Take On Me, AA sur Autoroute Info.

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1: Pour vous qui roulez sur l'autoroute A410 en Haute-Savoie en direction de Chamonix, attention, un véhicule est arrêté sur le bas-côté de l'autoroute à hauteur du kilomètre 141. C'est juste après avoir passé la barrière de péage de Saint-Martin-Bellevue. Lorsque vous roulez en direction de Chamonix, environ un kilomètre après ce péage, ce véhicule est sur bande d'arrêt d'urgence, mais il empiète sur la voie de droite. Il va donc falloir vous décaler vers la gauche de la chaussée, donc un kilomètre environ après la barrière de péage de Saint-Martin-Bellevue en direction de Chamonix sur l'autoroute A410. On en reparle dans moins d'une minute sur

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1: Le rappel de deux véhicules en difficulté. L'un en Haute-Savoie, sur l'autoroute A410, en direction de Chamonix. Un kilomètre environ après avoir passé la barrière de péage de Saint-Martin-Bellevue. Il y a une voiture arrêtée sur bande d'arrêt d'urgence, mais qui empiète aussi sur voie de droite. Il faut vous décaler vers la gauche de la chaussée au moment de passer à sa hauteur. A410, direction Chamonix, après le secteur d'Annecy. Autre véhicule en difficulté, cette fois-ci, c'est sur l'A43, en direction de Lyon. On est en Isère, vers le kilomètre 52. C'est une dizaine de kilomètres après la sortie 10 pour les Abrets. Et dans ce secteur-là, un véhicule est arrêté sur bande d'arrêt d'urgence. J'apprends à l'instant que c'est terminé. Le véhicule a dû repartir par ses propres moyens. Donc, fin de difficulté dans ce secteur. Restez avec nous, on reparlera du trafic et notamment des bouchons autour de Grenoble ainsi qu'aux approches des tunnels du Mont-Blanc et du Fréjus. Rendez-vous pour cela à midi sur Autoroute Info. Il y aura des travaux au cours de cette nuit à venir, notamment sur l'A43 qui sera fermée de 21h à 6h en direction de Lyon entre les sorties 11 pour Saint-Genis-sur-Guiers et 9 points pour la Tour du Pin. Des travaux qui ont lieu tous les soirs, actuellement cette semaine.
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1: Allez, restez avec nous, l'infotrafic revient bientôt. Et tout de suite, on retrouve celui qui était en concert au Stade de France en juin dernier. Peut-être avez-vous fait partie des chanceux qui ont assisté à ces trois concerts-événements. Il s'agit de Bruno Mars sur Autoroute Info.

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5: Le rappel d'un véhicule en panne est gênant sur l'autoroute A410. On est en Haute-Savoie en direction de Chamonix. Kilomètre 141, c'est environ un kilomètre après avoir passé la barrière de péage de Saint-Martin-Bellevue dans le secteur d'Annecy. Une voiture est arrêtée sur bande d'arrêt d'urgence, mais elle empiète sur voie de droite. Il faut donc vous décaler vers la gauche de la chaussée et laisser un corridor de sécurité au moment de passer à sa hauteur. On reviendra sur le trafic et notamment sur les bouchons à l'entrée du tunnel du Mont-Blanc, à l'entrée du tunnel du Fréjus ou encore au sud de Grenoble, direction Gap et Briançon. Je vous donne rendez-vous pour cela à midi pour notre flash trafic complet sur Autoroute Info. C'est l'été et il est l'heure de retrouver notre rubrique « Dis pourquoi ». On répond aux questions posées par les plus jeunes voyageurs qui empruntent le réseau autoroutier avec Véronique Voiron.
6: Pourquoi c'est comme
7: après,
6: ça?
7: Ça veut dire quoi,
8: maman,
7: ça?
8: Pourquoi?
1: Question posée par Hugo, 8 ans.
9: Pourquoi il y a des péages sur l'autoroute?
1: Eh oui, au fait, pourquoi paye-t-on pour circuler sur ce type de route alors que d'autres sont gratuites? Les autoroutes relient les villes entre elles. On peut y rouler à 130 km/h, doubler en toute sécurité, car le trafic s'écoule à sens unique sur plusieurs voies. Mais avant d'atteindre sa destination, il faut s'arrêter au péage, prendre un ticket, ou pas d'ailleurs, car il existe aussi des systèmes d'entrée sans ticket. Ensuite, au moment de sortir de l'autoroute, il faut payer en fonction des kilomètres parcourus. C'est ce que l'on appelle le péage. La France compte plus de 12 000 km d'autoroute et cela a nécessité d'importants travaux. Une fois les autoroutes construites, il faut les entretenir, boucher les trous par exemple, renouveler les panneaux de signalisation, enlever la neige l'hiver, aider les gens quand ils tombent en panne. Sur ces voies, la sécurité est primordiale car les accidents à grande vitesse peuvent être fatals. Construire, entretenir, puis moderniser les autoroutes demande beaucoup de travail. L'État a donc missionné des sociétés spécialisées et comme cela coûte beaucoup d'argent, ces entreprises ont eu le droit d'installer des péages. L'État reste propriétaire des autoroutes et encadre l'évolution des prix des trajets. En France, au lieu de demander à tout le monde de payer, même ceux qui ne prennent jamais l'autoroute, au moyen d'un impôt par exemple, on fait payer uniquement les personnes qui l'utilisent. C'est le principe de l'utilisateur-payeur. Ce système permet notamment de faire contribuer à juste proportion les camions ou les clients étrangers à l'usage et donc à l'usure de nos autoroutes. Le coût d'un trajet sur le réseau autoroutier français dépend principalement de la distance parcourue et du type de véhicule. En résumé, quand tu passes au péage, ce n'est pas juste une barrière qui s'ouvre, c'est en quelque sorte une contribution pour que l'autoroute reste rapide, bien entretenue, propre et sécurisée pour tout le monde. Tu te poses des questions? Nous, on y répond.

0: 1h30 à patienter avant de passer la barrière de péage côté français de cet ouvrage. Autre tunnel transalpin, celui du Fréjus en Savoie, tout au bout de la 43 Maurienne. Et là aussi, il y a de l'attente, il y a au moins 2 km de bouchons. D'après les estimations GPS, il faudrait une trentaine de minutes pour le traverser. Mais cette estimation est à prendre avec des pincettes. Ça dépend du type de véhicule dans lequel vous circulez. Si vous êtes dans un camion, vous devez rester sur la voie de droite, et l'attente sera sans doute plus longue que 30 minutes. Si vous êtes en voiture, vous pouvez emprunter la file de gauche qui permet d'éviter une bonne partie de ce bouchon, et donc pour vous ce sera sans doute moins de 30 minutes d'attente. Je vais y arriver. Allez, on part à Grenoble à présent. Si vous quittez Grenoble pour prendre la direction de Gap et de Briançon par la Nationale 85, eh bien il y a un bouchon après le secteur de Pont-de-Claix, environ 3 km de retenue et une dizaine de minutes perdues sur cet axe. On revient du côté de la Savoie. Si vous quittez la Savoie pour partir en direction de Genève par l'autoroute A41 Nord, je rappelle que l'aire de la Ripaille, située après la sortie 15.1 pour Seine-au-Sud, n'est plus en mesure de distribuer du carburant à l'heure actuelle. Une opération de maintenance est en cours. Si vous devez vous réapprovisionner, on vous incite à le faire avant sur l'aire de Mouxy, qui est située après la sortie 13 pour Aix-les-Bains-le-Lac, car après l'aire de la Ripaille, il n'y a plus d'autre aire de service jusqu'à l'arrivée à hauteur de Genève. Allez, on va s'intéresser à présent au titre de l'actualité nationale et internationale avec nos confrères de France Info.
1: Depuis hier matin, par les enquêteurs pour des soupçons de violence conjugale sur d'anciennes compagnes, dont l'ancienne Miss France Alexandra Rosenfeld, au moins 3 plaintes ont été déposées. Près de 160 migrants ont été secourus ce matin dans la Manche par des navires français et britanniques. Leur bateau a pris feu lors d'une tentative de traversée de la mer. Le mois de juillet 2026 a été le mois le plus chaud jamais enregistré en France depuis le début des mesures en 1900, annonce Météo France. Le mois de juillet qui dépasse même les précédent record donc de la canicule d'août 2023. C'est également le troisième mois de juillet le moins arrosé en France. Sur le front, des incendies, vigilance dans le Var où le feu n'est pas fixé, mais il ne progresse plus sur le massif du Gros Vessillon, tandis que dans la Drôme, environ 50 habitants ont été évacués par précaution, alors que 110 hectares ont été parcourus par l'incendie dans le Diois.
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0: Et on se retrouvera dans moins de 3 minutes pour revenir à vos conditions de circulation après ce qui est un des tubes de l'été, notamment pour les supporters de l'équipe de France. Vous qui avez suivi le mondial, malheureusement on aurait aimé ramener la coupe à la maison, mais ça n'est pas le cas. En tout cas, l'un des titres qui a été diffusé dans les vestiaires de l'équipe de France, c'était Mauvais Joe avec Pilé, et que l'on écoute à nouveau sur Autoroute Info. Bonne route à tous et à tout de suite pour l'information trafic.

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2: Et on vient sur cette information qui vous concerne en Haute-Savoie. Si vous circulez sur l'autoroute A410, après Annecy, direction Chamonix, il y a toujours cette voiture arrêtée le long de l'autoroute. C'est même confirmé désormais à hauteur du kilomètre 141. C'est un kilomètre après le péage de Saint-Martin-Bellevue. C'est une voiture et elle est bien arrêtée sur la voie de droite. Les services de sécurité d'Aria sont arrivés sur les lieux et ils ont neutralisé cette voie de droite sur environ 500 mètres. Décalez-vous bien vers la gauche de la chaussée A410, direction Chamonix, environ un kilomètre après la barrière de péage de Saint-Martin-Bellevue. On se retrouve à 12h15 pour l'information trafic et tout de suite c'est un duo Rihanna et Calvin Harris sur Autoroute Info.

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1: Avec un piéton signalé en Savoie, le long de l'autoroute A43 Maurienne, en direction de Turin, kilomètre 185. Après ce kilomètre 185, ça serait a priori à confirmer à l'intérieur d'un tunnel, le tunnel d'Aurel, qui est situé après la barrière de péage de Saint-Michel-de-Maurienne. Donc un piéton signalé peut-être dans un tunnel, on imagine sur la bande d'arrêt d'urgence, en tout cas on l'espère, plus d'informations à venir. Mais pour vous qui circulez sur l'A43 Maurienne, direction Turin, attention dans ce tunnel d'Aurel, après le péage de Saint-Michel-de-Maurienne, il y aurait peut-être un piéton dans ce secteur. On en reparle dans 3 minutes sur Autoroute.

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2: Et on va commencer par cette information qui vient de nous parvenir. L'autoroute A43 Maurienne est actuellement fermée dans les deux sens en raison de la présence d'un piéton. Ça a été confirmé à l'intérieur du tunnel d'Aurel situé vers le kilomètre 185. Alors c'est un tunnel où la circulation se fait à double sens. Et en raison de la présence de ce piéton dont on ne sait pas ce qu'il fait là, eh bien l'ouvrage est fermé donc dans les deux sens, aussi bien en direction de Turin que de Chambéry. Il y a également une fermeture en direction de Turin au niveau de la barrière de péage de Saint-Michel-de-Maurienne qui est située avant le tunnel d'Aurel. Donc si vous arrivez au niveau de ce péage, il va falloir patienter. Au volant d'un véhicule léger, une voiture, une moto, vous pourrez quitter l'autoroute à Saint-Michel pour prendre le réseau secondaire. En revanche, pour les poids lourds, pas d'autre choix que de patienter jusqu'à la réouverture de cet axe. Je rappelle, un piéton à l'intérieur du tunnel d'Aurel, ce qui entraîne la fermeture dans les deux sens de cette autoroute à 43 Maurienne entre le péage de Saint-Michel et le tunnel d'Aurel, donc situé au kilomètre 85. Priorité à la sécurité avec un véhicule qui est arrêté sur la Nationale 205 dans la rampe d'accès au tunnel du Mont-Blanc. Je vais d'abord vous dire que dans cette rampe d'accès au tunnel du Mont-Blanc direction l'Italie, il y a 3,5 km de bouchon et 1h30 d'attente. Et à l'intérieur de ce bouchon, il y a un véhicule qui est tombé en panne, ce qui ne va pas arranger les choses, même si a priori le véhicule se trouve sur la bande d'arrêt d'urgence, donc dans les lacets qui mènent au tunnel du Mont-Blanc. On revient quelques instants en Savoie. On parlait de l'autoroute A43 Maurienne, et bien il y a un bouchon aussi au bout de cette A43 Maurienne à hauteur du tunnel du Fréjus. Tout au bout de cet axe, on a environ 2 km de retenue et au moins une trentaine de minutes à patienter d'après les estimations GPS. Ça monte même actuellement jusqu'à 45 minutes d'attente. Et puis, du côté de Grenoble, il faut également faire preuve d'un peu de patience. Si vous quittez Grenoble par la Nationale 85 pour aller vers Gap et Briançon, après le secteur de Pontclet, 3 km de bouchon, une douzaine de minutes perdues dans ce secteur.
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2: Et puis la canicule continue de sévir, hein. On a toujours 16 départements français en vigilance orange à la canicule. C'est le cas notamment pour tous les départements alpins. On va voir comment les températures vont évoluer au cours des prochaines heures. Et pour cela, on retrouve les prévisions de Météo France qui aujourd'hui sont signées Jérôme Lecoux.
3: Mardi, le temps demeure estival sur la France avec de larges éclaircies sur la moitié ouest du pays, notamment en direction de l'océan et sur les plaines du sud-ouest. En revanche, dans l'après-midi, les nuages deviennent plus menaçants sur les régions de l'est. Des averses se déclenchent ainsi sur le Grand Est avec un vent sensible de sud-ouest à 40 ou 50 km/h. Du Jura à l'Auvergne-Rhône-Alpes, une tendance plus affirmée à l'orage se manifeste dans l'après-midi ainsi que dans la soirée. Des orages peuvent également concerner les Cévennes, l'intérieur de la Provence et les Pyrénées. L'activité orageuse faiblit en fin de soirée et s'estompe complètement en deuxième partie de nuit. Les températures sont encore bien chaudes dans l'ensemble sur l'est du pays. Elles baissent ailleurs. Comptez ainsi au plus chaud de la journée, 28 degrés à Pau, 31 à Bourges, Marmande et Clermont-Ferrand, 32 à Paris, 33 à Dijon et Genève, 34 à Annecy, 36 à Lyon et 37 degrés à Mulhouse. Jérôme Lecoux, Météo France pour Autoroute Info.
2: On continue de faire la route ensemble d'ici quelques minutes avec un retour à vos conditions de circulation. Et puis juste après, nous verrons que les travaux d'aménagement sur autoroute et voie express en milieu urbain représentent un véritable défi, tant du point de vue environnemental que du côté sécurité et également d'un point de vue économique. Ce sera après la musique sur Autoroute Info avec le dernier Christophe Maï.

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1: Et de bonnes nouvelles concernant l'autoroute A43 Maurienne. Je vous annonçais qu'elle était fermée dans les deux sens au niveau du tunnel d'Aurel en raison de la présence d'un piéton situé donc au kilomètre 185 de cette autoroute savoyarde. Eh bien, le piéton a quitté les lieux et le trafic a pu reprendre dans les deux sens. Il y avait également une fermeture au niveau de la barrière de péage de Saint-Michel-de-Maurienne en direction de Turin. Eh bien, là aussi, le trafic reprend désormais sur cette autoroute. Il n'y a plus de coupure de cet axe. On parlera en revanche du tunnel du Fréjus avec de l'attente pour rejoindre l'Italie et également du tunnel du Mont-Blanc. Dans notre prochain flash, ce sera à 12h30 sur Autoroute Info. Assurer la sécurité et la fluidité du trafic tout en améliorant le quotidien des riverains et en réduisant la pollution, eh bien cela peut représenter un défi de taille pour les gestionnaires d'autoroutes et voies express. Exemple en Rhône-Alpes dans ce reportage de Géraldine Mia.
2: Prenons l'exemple de Grenoble. Avec une A480 construite pour les Jeux Olympiques d'hiver de 1968 et un échangeur réalisé dans les années 80 faisant la jonction entre cette autoroute et une voie express, forcément, au XXIe siècle, ces deux infrastructures ne remplissaient plus correctement leur fonction initiale. Karine Aubert est la directrice de la direction interdépartementale des routes Centre-Est.
3: En fait, le pari, c'était des habitants qui ont dit on a choisi de vivre ici, dans cet espace-là qui est magique, hein, c'est un écrin, et on a une verrue qui est la circulation des véhicules. Donc, qu'est-ce qu'on peut faire pour continuer à vivre ensemble dans un bon collectif et permettre quand même aux personnes d'aller dans les Alpes, dans les montagnes.
2: Aujourd'hui, sur les 12 km de la 480, 7 sont passés à 2 fois 3 voies. Par ailleurs, pour fluidifier les flux autoroutiers et locaux, une tranchée couverte a été créée sur la Nationale 87 à proximité de la 480, évitant ainsi les entrecroisements. Un projet équilibré dont le territoire se réjouit, se satisfait aujourd'hui. Guillaume Lissy, le président de Grenoble-Alpes Métropole.
4: C'est un projet qui atteint tous ses objectifs. Après, en termes de circulation, on peut parfois avoir quelques frustrations parce que quand il y a des gros projets d'investissement, souvent les habitants et les usagers attendent que la fluidité soit totale, ce qui n'est pas forcément le cas. Mais on sait qu'on a un débit qui est plus important avec un meilleur rythme d'intégration.
2: Des travaux d'aménagement qui permettent parfois d'innover, ce qui amène par là même une certaine satisfaction, comme le déclare Camille Bonenfant-Jeannonnet, la présidente des concessions autoroutières des Fages en France.
5: C'est une fierté, effectivement c'était une première et depuis il y a d'autres métropoles qui ont mis en œuvre des voies réservées au transport en commun et nous on a la conviction que ça a vocation à se développer parce que la multimodalité et la capacité pour les habitants, les riverains à prendre plusieurs modes est une des clés des succès de la mobilité dans les métropoles.
2: De tels aménagements en milieu urbain représentent un très gros investissement financier, dans ce cas près d'un demi-milliard d'euros, au service à la fois de la vie quotidienne des automobilistes, des piétons et des habitants dans un imbroglio routier.

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1: Et je suis ravi de vous accompagner à l'heure de la pause déjeuner. Peut-être vous apprêtez-vous à vous arrêter sur une aire. Si vous allez vers l'Italie, c'est peut-être d'ailleurs un bon conseil à suivre, parce que pour l'instant, il y a beaucoup d'attentes dans les deux rampes d'accès aux principaux tunnels transalpins. Il y a d'abord le tunnel du Mont-Blanc en Haute-Savoie sur la Nationale 205, sur lequel on recense 3,5 km de bouchons à l'entrée de l'ouvrage. Il faudrait plus d'1h30 de patience pour traverser cette difficulté. Du côté du tunnel du Fréjus en Savoie, tout au bout de la 43 Maurienne, là il y a un bouchon de plus de 2 km actuellement, et d'après les estimations GPS, eh bien, il faudrait presque 3 quarts d'heure pour traverser cette difficulté, donc beaucoup de patience pour vous qui voulez rejoindre l'Italie. Des bouchons, il y en a aussi du côté de Grenoble sur la Nationale 85 qui part vers Gap et Briançon après le secteur de Pont-de-Clay, environ 3 km de retenue, mais une attente de moins de 10 minutes pour traverser cette perturbation. En dehors de ces bouchons, on a également d'autres informations à vous donner. Une information service sur l'autoroute A41 Nord pour vous qui roulez entre Chambéry et Genève. Attention, il n'y a pas de carburant disponible sur l'aire de la Ripaille située après la sortie 15.1 pour Seine-au-Sud. Une opération de maintenance est en cours sur cette aire. Pour vous réapprovisionner, on vous incite à vous arrêter avant au niveau de l'aire de Mouxy située après la sortie 13 d'Aix-les-Bains-le-Lac, car après l'aire de la Ripaille, il n'y a plus d'autres aires de service jusqu'à l'arrivée à hauteur de Genève. Et puis on va rester en Haute-Savoie, mais sur la 410 en direction de Chamonix, il y avait un poids lourd en panne sur voie de droite après le péage de Saint-Martin-Bellevue. Le poids lourd est reparti, ne gêne plus le trafic. Le balisage qui avait été posé est en train d'être retiré à l'heure actuelle, donc des agents travaillent encore sur place. Indiquez-vous bien vers la gauche de la chaussée, mais d'ici quelques minutes, tout devrait être terminé. Coup d'œil à présent sur l'actualité en bref avec France Info.
2: Frustration du changement climatique, jamais un mois n'avait été aussi chaud que juillet 2026.
3: Météo France vient de livrer son bilan chiffré concernant ce mois marqué par deux vagues successives de chaleur. Température moyenne 24,9 degrés. Cela dépasse les précédents records de la canicule d'août 2003 et de celle de juillet 2006. Des navires français et britanniques ont secouru ce matin 157 migrants qui s'étaient jetés à l'eau au large de Boulogne-sur-Mer. Cela après l'incendie de leur bateau parti de Velay-Rose en Seine-Maritime. Il tentait de traverser la Manche. L'intégralité de l'embarcation a brûlé. Jean Humbert reste en garde à vue. Le chef étoilé, ancien gagnant de l'émission Top Chef, est entendu depuis plus de 24 heures par les policiers. Accusé de violence conjugale par 3 ex-compagnes, il nie mais répond aux questions selon ses avocates. Un contre-la-montre individuel au menu de la 4e étape du Tour de France cycliste femme aujourd'hui sur les terres bourguignonnes entre Gevrey, Chambertin et Dijon. Premier départ 14h34. Épreuve test pour la tenante du titre, la Française Pauline Ferrand Prévot.
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1: On se retrouve dans moins de 4 minutes sur Autoroute Info. Et pour l'instant, c'était Tame Impala et Jenny.

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4: Et priorité à la sécurité avec la fermeture de l'autoroute A40 dans le département de l'Ain pour vous qui roulez en direction de Mâcon et de Paris. Fermeture à hauteur du kilomètre 119 à l'entrée du tunnel de Chamoise situé après la sortie 9 pour Nantua. Un poids lourd hors gabarit s'est présenté à l'entrée de cet ouvrage. Il ne peut pas le traverser. Il va donc falloir lui faire faire demi-tour. Les services de sécurité vont intervenir sur place, mais en attendant, eh bien, un bouchon va se former à l'entrée de ce tunnel de Chamoise situé après la sortie 9 pour Nantua. En direction de Paris. On en reparlera dans notre prochain point à 12h45. On viendra également sur les bouchons aux entrées des tunnels du Mont-Blanc, du Fréjus ou encore du côté de Grenoble. Mais pour l'instant, c'est en musique que nous allons parcourir les prochains kilomètres avec Zazie, retour dans les années 2000 avec Un Point, C'est Toi. A très vite sur Autoroute Info pour l'infotrafic.

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1: Et je rappelle que l'autoroute A40 est temporairement fermée en direction de Paris à hauteur du kilomètre 119. C'est après la sortie 9 pour Nantua-Nérolles. C'est une fermeture à l'entrée du tunnel de Chamoise en raison d'un poids lourd trop grand, poids lourd hors gabarit qui s'est présenté à l'entrée de cet ouvrage. Les services de sécurité d'APRR vont lui faire faire demi-tour pour quitter l'autoroute. Mais en attendant, eh bien, cette A40 est donc fermée à l'entrée du tunnel de Chamoise après la sortie 9 pour Nantua-Nérolles. Un bouchon est en formation à cet endroit. On reparlera de cet événement également dans les prochains flashs. Pour l'instant, on va se concentrer sur les autres bouchons, les autres difficultés à l'entrée du tunnel du Mont-Blanc. Bouchon qui ne cesse de prendre de l'ampleur sur la Nationale 205 direction l'Italie. 3,5 km de retenue et une attente désormais supérieure à 1h30. Du côté du tunnel du Fréjus, au bout de la 43 Maurienne en Savoie, il y a également de l'attente pour rejoindre l'Italie avec 3 km de bouchon après la sortie 30 pour Modane. Et là, une attente qui est estimée à 45 minutes pour traverser ce bouchon. Sans doute plus pour les poids lourds que pour les voitures. Du côté de Grenoble, bouchon également à signaler sur la Nationale 85. Alors, il semblerait que ce soit en train de s'améliorer. Dans ce secteur, on parlait de 7 à 8 minutes perdues. Ce bouchon, semble-t-il, se résorbe actuellement après le secteur de Pont-de-Claix, mais le trafic reste dense. Faites attention. Une fois que vous aurez passé ce secteur, pour aller vers Gap et Briançon. Et puis l'actualité du moment, c'est encore et toujours la canicule, avec actuellement 16 départements placés en vigilance orange à la canicule. Tous les départements de Rhône-Alpes sont concernés. À noter des travaux au cours de la nuit à venir. La 43 sera fermée en direction de Lyon ce soir entre les sorties 4 de Bron Aviation et 3 pour Bron Albert Camus. Fermeture de 21h à 6h. D'autres fermetures sont prévues au cours de la nuit prochaine. Elles sont retrouvées sur les réseaux sociaux d'Autoroute Info.
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1: Et nous, on se retrouve dans 3 minutes pour reparler de vos conditions de circulation. Mais pour l'instant, c'est le groupe américain Temper City dans la playlist Autoroute Info.

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1: L'actualité à 12h51, c'est toujours cette fermeture de l'autoroute A40 dans le département de l'Ain en direction de Paris. Fermeture à hauteur du kilomètre 119. C'est juste à l'entrée du tunnel de Chamoise où un poids lourd trop grand, un poids lourd hors gabarit s'est présenté. Depuis donc après la sortie 9 pour Nantua, vous ne pouvez pas circuler. Les services de sécurité d'APRR vont faire demi-tour à ce poids lourd, mais en attendant, patience donc à l'entrée de ce tunnel de Chamoise où un bouchon, bien sûr, hein, est en cours de formation. D'après les remontées GPS, il y a au moins kilomètres de retenue à l'heure actuelle dans ce secteur. L'information trafic revient à 13h sur Autoroute Info. Ce sera en compagnie d'Antoine Oppart. Peut-être allez-vous aller en Bourgogne au cours des jours à venir. Eh bien, ce sera peut-être l'occasion de faire la pause sur l'air de... Sur l'aire de Beaune, sur l'autoroute A6. C'est là que se trouve la maison de la Bourgogne que nous fait découvrir Alexandre Dacuna, qui a rencontré sur place Valérie Gacoin. Ça se passe le long de l'autoroute A6.
2: On oriente énormément sur tout ce qui est les grands classiques de la Bourgogne et qui ont perduré pendant des années, c'est-à-dire moutarde, pain d'épices, anis de Flavigny, qui ont été rejoints par des confitures, voire des biscuits. Et dans les derniers nouveaux qui sont arrivés, c'est la maison Marc avec ses veloutés et ses cornichons.
3: Il y a un producteur de cornichons en Bourgogne.
2: Oui, il se situe dans l'Yonne et il a maintenant sa renommée pour toute la partie chef étoilé.
3: Quand on pense Bourgogne, on pense forcément à la moutarde de Dijon et parfois certaines moutardes ont des arômes très originaux, à commencer par la moutarde au pain d'épices que j'ai pu goûter pour vous.
4: Le pain d'épices finalement, il vient après.
2: Il vient vraiment en arrière-bouche, mais ça reste malgré tout une moutarde forte. Mmh. Par contre, c'est plutôt une moutarde en grain plutôt qu'une moutarde veloutée.
4: Mmh. Et je remarque aussi une moutarde à l'estragon, et celle-ci, elle est beaucoup plus douce. Le piquant vient après.
2: C'est vraiment l'inverse de l'autre. Là, on a d'abord l'estragon et après le goût de la moutarde qui relève, tandis que le pain d'épices est inversé.
3: Et puis, si on sort de la gastronomie, la maison de la Bourgogne propose aussi des produits de l'artisanat local, à commencer par des paniers en osier.
2: Peu de gens le savent, mais il y a un petit village à côté de Langres qui s'appelle Faye-le-Billot, qui est un village de vanniers. Et nous travaillons avec la vannerie de la Motte qui est installée dans ce village.
4: Il y a d'autres éléments comme ça de l'artisanat.
2: Bien sûr, les produits en vogue qui se développent beaucoup, c'est tout ce qui est bien-être et savon. Donc actuellement, nous travaillons avec la marque Amoa, avec donc toute une gamme de savons basés sur les produits bourguignons, puisqu'on retrouve ceux à base de fruits rouges, ceux à base de graines de moutarde, où le look du savon retransmet également sa fabrication, puisqu'on en a même un qui évoque les toits des hospices de Beaune par ses couleurs.
3: Des savons qui viennent de la ville de Palau, en Saône-et-Loire, et disponibles à la Maison de la Bourgogne parmi tous les autres produits de la région. Une boutique située sur l'aire de Beaune de l'autoroute A6. 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
1: Bel été, bonnes vacances, ravi de vous retrouver, il est 13h.
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0: une heure et demie d'attente avant le tunnel du Mont Blanc, pour vous, donc, qui est en direction de l'Italie. En direction de l'Italie, toujours tout au bout de l'A43, dans la vallée de la Maurienne. Il y a également de l'attente à prévoir au passage du tunnel du Fréjus, situé après la sortie 30 de Modane. Là, on parle de 30 à 45 minutes d'attente, d'après les estimations GPS, avant de pouvoir entamer votre traversée des Alpes. Ailleurs, sur les autoroutes alpines, ça se passe très bien. En cette mi-journée, pas d'autres perturbations à vous annoncer. Ça se passe bien sur la 43 entre Lyon et Chambéry, autour de Grenoble, dans la traversée de Chambéry également. Pas de ralentissement ni même de bouchon à vous annoncer. Par contre, attention, si vous roulez en véhicule électrique sur la 41 en direction d'Annecy et de Genève, vous ne pourrez pas faire de recharge électrique sur l'aire de la Ripaille, située après la sortie 15.1 de Seine-au-Sud dans le secteur d'Annecy. Donc anticipez bien votre recharge. Si vous êtes à court de carburant, à court d'énergie, il faudra faire la pause un petit peu avant sur l'aire de Mouxy dans le secteur d'Aix-les-Bains. L'actualité en bref, on retrouve les titres de France Info.
1: Au moins 10 et des incendies en France, des centaines de pompiers mobilisés dans la Drôme.
2: 110 hectares parcourus par les flammes dans le massif du Claps dans la Drôme. L'incendie déclaré hier sur la commune de Belgrade en Diwa, dans un secteur difficile d'accès. Un bulldozer de l'armée est déployé pour faciliter l'accès aux flammes. Le mois de juillet 2026 est le plus chaud jamais enregistré en France depuis le début des mesures en 1900. Bilan publié aujourd'hui par Météo France. Et aujourd'hui encore, 16 départements du sud-est du pays sont placés en vigilance orange canicule. 157 migrants secourus au large de Boulogne-sur-Mer. Ce matin, leur bateau a pris feu à la limite des eaux françaises et britanniques, forçant les occupants à se jeter à l'eau, précise la préfecture du Pas-de-Calais. Et puis, Jean Imbert reste en garde à vue pour 24 heures supplémentaires. Le chef étoilé, anciennement aux commandes des cuisines du Plaza Athénée, est accusé de violence conjugale. Il est entendu depuis hier matin.
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0: Allez, je vous retrouve dans un instant. On reparlera de vos conditions de circulation sur Autoroute Info. On continue de vous accompagner. On fait la route ensemble et on va se retrouver juste après Oria, le retour de la playlist spéciale vacances d'Autoroute Info.

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3: Un piéton aperçu en bordure de la Nationale 205 en direction de Genève au kilomètre 6. On est à hauteur de la sortie numéro 29 de Tacona. Attention à l'approche de ce secteur. Un piéton en bordure des voies de l'autoroute et près de Chamonix. Hein. Il y a toujours beaucoup d'attentes au passage du tunnel du Mont-Blanc. Pour vous qui roulez en direction de l'Italie, comptez une heure et demie d'attente avant de pouvoir entamer votre traversée des Alpes. 40 à 45 minutes d'attente également si vous êtes au niveau du tunnel du Fréjus, tout au bout de la 43 Maurienne, toujours en direction de l'Italie. Allez, vous restez avec moi, je vous retrouve dans 5 minutes. On parlera de vos conditions de circulation. On fera un nouveau point complet sur le trafic. Ce sera juste après Téléphone et Adèle pour poursuivre notre route ensemble sur Autoroute Info.

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1: Une voiture arrêtée sur l'A43 Maurienne en direction de Turin, kilomètre 185. C'est à l'intérieur du tunnel d'Aurel que cela vous concerne, le deuxième tunnel que vous traversez lorsque vous avez passé le péage de Saint-Michel-de-Maurienne. Donc pour vous qui roulez en direction de l'Italie sur l'A43, direction Turin, kilomètre 185 dans le tunnel d'Aurel, une voiture

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1: Et l'information trafic, c'est la fermeture de la 43 Maurienne en direction de l'Italie au niveau du tunnel d'Aurel en raison d'un véhicule qui est arrêté à l'intérieur de celui-ci. Un véhicule est en panne donc dans le tunnel d'Aurel au kilomètre 185 de la 43 Maurienne en direction de Turin. Trafic interrompu, le temps de procéder au dépannage de ce véhicule. Sachez que l'autoroute est également fermée en amont au niveau du péage de Saint-Michel de Maurienne. Et puis tout au bout de cette autoroute à 43 en direction de l'Italie où se trouve le tunnel du Fréjus, avant lequel il faut patienter environ 3 quarts d'heure avant de pouvoir atteindre le péage français du tunnel. Autre difficulté, un piéton aperçu en bordure des voies de la Nationale 205, direction Genève, au kilomètre 6. Un piéton qui a été aperçu sur la bande d'arrêt d'urgence aux alentours de la sortie 29 de Tacona. On est près de Chamonix et puisqu'on y est, on va y rester. Il y a de l'attente à prévoir également au niveau du tunnel du Mont-Blanc. Vous êtes toujours en direction de l'Italie. On parle d'une heure et demie d'attente avant de pouvoir entamer votre traversée des Alpes, avant de pouvoir rejoindre nos voisins italiens. Voilà pour les principales difficultés du moment. J'ajoute que tout à l'heure, je vous annonçais qu'il n'y avait pas de bande de recharge disponible sur l'aire de la Ripaille sur la 41 direction de Genève. En fait, ce n'est pas sur cette aire-là qu'il y a un problème, c'est sur la 41 direction de Chambéry et de Lyon. C'est l'aire de Drumetta qui ne propose plus pour le moment, en tout cas, de recharge électrique. Donc pour faire le plein d'énergie, il faut s'arrêter un petit peu avant, après Annecy, lorsque vous serez au niveau de l'aire des Fontanelles.
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1: 16 départements restent en alerte orange canicule. Certains de Rhône-Alpes sont évidemment concernés, vous le constatez, les températures qui restent encore élevées en ce mardi 4 août. Justement, le temps pour les prochaines heures, on voit tout cela avec Jérôme Lecoux de Météo France.
2: Mardi, le temps demeure estival sur la France avec de larges éclaircies sur la moitié ouest du pays, notamment en direction de l'océan et sur les plaines du sud-ouest. En revanche, dans l'après-midi, les nuages deviennent plus menaçants sur les régions de l'est. Des averses se déclenchent ainsi sur le Grand Est avec un vent sensible de sud-ouest à 40 ou 50 km/h. Du Jura à l'Auvergne-Rhône-Alpes, une tendance plus affirmée à l'orage se manifeste dans l'après-midi ainsi que dans la soirée. Des orages peuvent également concerner les Cévennes, l'intérieur de la Provence et les Pyrénées. L'activité orageuse faiblit en fin de soirée et s'estompe complètement en deuxième partie de nuit. Les températures sont encore bien chaudes dans l'ensemble sur l'est du pays. Elles baissent ailleurs. Comptez ainsi au plus chaud de la journée, 28 degrés à Pau, 31 à Bourges, Marmande et Clermont-Ferrand, 32 à Paris, 33 à Dijon et Genève, 34 à Annecy, 36 à Lyon et 37 degrés à Mulhouse. Jérôme Lecoux, Météo France pour Autoroute Info.
1: Et on va continuer notre route ensemble. Je vous retrouve dans moins de 3 minutes sur Autoroute Info. On reparlera évidemment de vos conditions de circulation. On fait la route des vacances ensemble tout au long de l'été. Pour le moment, eh bien, c'est la playlist spéciale vacances justement d'Autoroute Info pour vous accompagner sur les prochains kilomètres. On retrouve Teddy Swims. Bel été à tous.

0: Un véhicule est en panne sur l'A43 Maurienne en direction de Turin, kilomètre 185. On est à l'intérieur du tunnel d'Aurel et par conséquent, l'autoroute est fermée en direction de l'Italie au niveau de ce tunnel d'Aurel, mais également en amont au niveau du péage de Saint-Michel-de-Maurienne pour garantir la sécurité de tous. Trafic interrompu donc au niveau du kilomètre 177 de cette A43 en direction de l'Italie. Le temps d'évacuer le véhicule en difficulté à l'intérieur de ce tunnel d'Aurel. Et puis je précise d'ailleurs qu'il y a toujours de l'attente au passage du tunnel du Fréjus. Pour vous qui roulez en direction de l'Italie, comptez environ 3 quarts d'heure d'attente et 1h30 d'attente près de Chamonix au niveau du tunnel du Mont-Blanc. Et évidemment, on reviendra sur l'ensemble des difficultés du moment dans notre point trafic de 13h30. Vous restez avec nous pour le moment. On va s'intéresser à la van life, hein, une pratique qui a le vent en poupe depuis plusieurs années. Mais au-delà de la carte postale, quels sont les avantages et les inconvénients de ce mode de voyage? On fait le point avec Emilien Fèvre.
1: Pour en savoir plus, j'ai rencontré Christophe Léger, responsable de l'agence Vanaway à Dijon, qui loue des vannes et des fourgons aménagés. Ce que l'on peut dire, c'est que le profil des personnes intéressées est éclectique.
2: On a toutes sortes de clientèles, des jeunes qui veulent partir en vacances, des couples et des personnes âgées jusqu'à 80 ans qui veulent vivre aussi une expérience différente de ce qu'ils ont toujours connu, des campings, de la caravane et de l'hôtel.
1: 90% de ces personnes qui tentent l'aventure le font pour la première fois. Parmi les questions que l'on peut se poser, il y a évidemment celle de la différence avec le camping-car. Cela tient principalement de la base. Christophe Léger.
2: Un van est sur la base de la carrosserie d'un utilitaire, alors que le camping-car, c'est sur un plateau sur lequel on a rajouté un élément, ni plus ni moins qu'une caravane.
1: Et cela apporte des avantages vis-à-vis de la conduite et du stationnement.
2: Le van reste dans la catégorie utilitaire, donc la restriction de stationnement est moins limitée que le camping-car. À savoir que le camping-car est considéré comme un élément habitable, ce qui n'est pas forcément le cas d'un van. Le van, à partir du moment où il n'y a pas de signe extérieur d'habitation, peut stationner partout. Qu'un camping-car n'a pas cette facilité de stationnement.
1: Évidemment, cela n'enlève en rien l'obligation de respecter le code de la route et notamment les interdictions de stationner à certains endroits et certaines heures. À part cela, il faut simplement profiter. Christophe Léger.
2: L'idée des vacances en van ou en fourgon, c'est les vacances liberté. C'est partir avec le minimum d'affaires, revenir avec le maximum de souvenirs, de découvrir les endroits magnifiques de notre pays et des autres pays. On roule, on s'arrête, on voit quelque chose de merveilleux, et ben on fait une petite pause prolongée, on n'a pas de chronomètre pour savoir à quelle heure on doit arriver pour manger ou pour partir. On a tout ce qu'il faut. Et une chose primordiale, laisser les espaces nature propres.
1: Pour vous essayer à la van life, la location débute à 500 € la semaine pour un fourgon en saison basse, histoire de goûter vous aussi à ce petit vent de liberté.

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1: Ah oui, on est ravis de vous accompagner sur la route des vacances, effectivement, cette journée de mardi 4 août, un peu plus calme sur les routes et autoroutes françaises que le week-end qui vient de s'achever, avec tout de même de l'attente, malheureusement, au passage des tunnels transalpins du Fréjus et du Mont-Blanc. On va en parler dans un instant. Pour le moment, attention, la 43 Maurienne en direction justement de l'Italie reste fermée au niveau du kilomètre 177, c'est-à-dire au niveau de la barrière de péage de Saint-Michel-de-Maurienne à cause d'un véhicule en panne. Un peu plus loin, l'intérieur d'un tunnel, le tunnel d'Aurel, un véhicule en panne au kilomètre 185 et par mesure de sécurité, le trafic est interrompu en amont au niveau du péage de Saint-Michel de Maurienne, kilomètre 177 donc. Et plus loin donc se trouve le tunnel du Fréjus. Pour vous qui roulez en direction de l'Italie, il y a de l'attente à prévoir avant de pouvoir rejoindre ce tunnel du Fréjus. Environ 45 minutes d'attente d'après les estimations GPS. En direction de l'Italie toujours, mais cette fois-ci en direction du tunnel du Mont-Blanc près de Chamonix, comptez 1h45 d'attente avant ce tunnel du Mont-Blanc. D'ailleurs, près de Chamonix, on nous annonce toujours la présence d'un piéton en bordure des voies au kilomètre 6 de la Nationale 205 en direction de Genève. Il y aurait un piéton sur la bande d'arrêt d'urgence de l'autoroute. D'ailleurs, ça se passe bien sur les autres autoroutes que vous empruntez. L'occasion de jeter un œil à ce qui va se passer en cette fin de semaine au cœur de l'été qui sera chargé sur les routes avec notamment un drapeau rouge samedi sur tout le pays. Les prévisions de trafic, c'est avec Vivien Taupin.
2: Vendredi, on prévoit du orange dans le sens des départs en Auvergne-Rhône-Alpes et sur le quart nord-ouest. Un trafic attendu dès 11h et jusqu'en fin d'après-midi sur la 6, la 43 et la 71. Samedi 8 août, Bison Futé a classé la journée rouge partout en France dans les deux sens. Le matin, risque important de perturbation sur la 6 entre Beaune et Lyon. Et à la mi-journée, la circulation s'annonce encombrée entre Lyon et l'Italie sur la 43 et notamment au tunnel du Fréjus et du Mont-Blanc. Dimanche, la moitié sud restera majoritairement orange. Il faut s'attendre à beaucoup de monde remontant vers le nord avec la 7 et la 6 ou encore la 75 et la 71 jusqu'en milieu d'après-midi.
1: Et Autoroute Info sera évidemment à vos côtés pour vous accompagner pendant ce nouveau week-end de fort trafic. L'actualité en une minute, détour par la rédaction de nos confrères de France Info.
3: 23, le pronostic vital n'est plus engagé pour les deux randonneurs foudroyés hier après-midi.
4: Âgés de 14 et 21 ans, ils ont été frappés par la foudre à 2700 mètres d'altitude à Cotteret dans les Hautes-Pyrénées. Ils sont conscients et hospitalisés en état stable à l'hôpital de Tarbes. Vigilance extrême dans le Var où le feu n'est pas fixé mais ne progresse plus sur le massif du Gros Bessillon, tandis que dans la Drôme, environ 50 habitants ont été évacués par précaution alors que 110 hectares ont été parcourus par un incendie dans le Diwa. La garde à vue de Jean Humbert prolongée, le chef étoilé est entendu depuis hier matin par les enquêteurs pour des soupçons de violence conjugale sur d'anciennes compagnes, dont l'ancienne Miss France Alexandra Rosenfeld. Au moins 3 plaintes ont été déposées. Le Qatar accuse Israël de retarder la mise en œuvre du plan de paix pour Gaza, alors qu'hier, le Qatar, l'Égypte et la Turquie, tous les trois médiateurs de la trêve à Gaza, condamnaient Israël pour ses violations continues du droit international et humanitaire sur le territoire palestinien.
1: 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Allez, je vous retrouve dans un instant sur Autoroute Info. On reparlera de vos conditions de circulation. Pour le moment, on va se replonger quelques semaines en arrière. On va se replonger dans l'ambiance du Mondial 2026 avec l'hymne de cette Coupe du Monde signé Shakira et Burna Boy. C'est tout de suite sur Autoroute Info.

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1: Des obstacles signalés sur l'A40 en direction de Chamonix au kilomètre 25. Sur la voie de droite de l'autoroute, c'est à hauteur de la sortie 18 de Sionzier. Notez qu'il y a de l'attente près de Chamonix au niveau du tunnel du Mont-Blanc. On parle toujours d'une heure 45 d'attente avant de pouvoir entamer votre traversée des Alpes. Environ trois quarts d'heure d'attente au niveau du tunnel du Fréjus tout au bout de l'A43. Une autoroute A43 qui reste fermée pour le moment au niveau du péage de Saint-Michel-de-Maurienne, kilomètre 177, à cause d'un véhicule qui est en panne dans un tunnel qui se trouve peu après. Allez, je vous retrouve à 13h45, vous restez bien avec moi, on fera un point complet sur vos conditions de circulation, ce sera dans un tout petit peu plus de 5 minutes sur Autoroute Info, après Blondie et Julien Doré. Le retour tout de suite de la playlist de l'été d'Autoroute Info. Bonne

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1: Des obstacles sont signalés sur la 43 Maurienne en direction de l'Italie, en direction de Turin. Des obstacles sur les voies au kilomètre 144, c'est après la sortie 25 des Pierres.

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1: Avec plusieurs choses à vous dire en ce mardi 4 août, début d'après-midi. Beaucoup d'attentes au passage des tunnels transalpins. On en parle dans un instant. Pour le moment, on va se diriger vers l'A43 en direction de Turin. Kilomètre 144, des obstacles sont signalés, des morceaux de plastique après la sortie 25 des Pierres. Si vous poursuivez votre route en direction de Modane, en direction de l'Italie, eh bien la bonne nouvelle, c'est que l'autoroute n'est plus fermée au niveau du péage de Saint-Michel-de-Maurienne. Le véhicule qui était en panne à l'intérieur du tunnel d'Aurel a été évacué et donc le trafic peut repartir donc en direction de l'Italie et du tunnel du Fréjus. Par contre, il y a toujours environ quelques centaines de mètres, les 300 mètres de bouchons avant le péage de Saint-Michel-de-Maurienne. C'est beaucoup plus important au passage du tunnel du Fréjus puisque l'on parle toujours de 2 à 3 km de bouchons et d'une attente estimée à une quarantaine de minutes avant de pouvoir passer de l'autre côté de la frontière franco-italienne. De l'attente également au passage du tunnel du Mont-Blanc. On est là en Haute-Savoie, près de Chamonix. Là, on parle d'1h45 d'attente dans cette zone. D'ailleurs, sur la 40 en direction de Chamonix, notez qu'il y a des morceaux de plastique signalés sur la voie de droite de l'autoroute, kilomètre 25 de cette A40 direction Chamonix. Sur cette voie de droite, il s'agit d'obstacles au niveau de la sortie numéro 18 de Sionzier. Vous qui roulez entre Chambéry et Annecy sur la 41, plusieurs choses à vous dire. Tout d'abord, si vous êtes au volant d'un camion, sachez qu'il n'y a plus de carburant disponible sur l'aire de la Ripaille située près d'Annecy. Il faudra se ravitailler avant, près d'Aix-les-Bains, sur l'aire de Mouxy et dans l'autre sens sur la 41 en direction de Chambéry et de Lyon. Là, ça vous concerne si vous êtes au volant d'un véhicule électrique. Vous ne pourrez pas vous recharger sur l'aire de Drumetta située donc dans le secteur d'Aix-les-Bains. Impossible d'effectuer sa recharge électrique. Donc pour le faire, il faudra anticiper et s'arrêter sur l'aire de service des Fontanelles, située après Annecy.
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1: À suivre, notre quiz des vacances, l'occasion de se défier entre parents et enfants sur des questions de culture générale. Et nous, on poursuit la route des vacances en compagnie de Pierre Demar sur Autoroute Info.
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2: Du monde en direction de l'Italie sur l'A43 Maurienne. Plusieurs points de blocage, notamment avant le péage de Saint-Michel de Maurienne, aux alentours du kilomètre 176, un kilomètre de bouchon. Barrière de péage qui a été fermée quelques instants pour permettre l'évacuation d'un véhicule arrêté dans un tunnel un petit peu plus loin. Depuis, donc, le trafic est perturbé sur, je le disais, un kilomètre. Et puis ensuite, tout au bout de l'A43 Maurienne, il y aura une attente de 3/4 d'heure environ avant de pouvoir atteindre le tunnel du Fréjus. Attente importante également près de Chamonix, au niveau du tunnel du Mont-Blanc. On parle d'une 45 d'attente avant de pouvoir atteindre le péage français de ce tunnel. Et le prochain point complet sur vos conditions de circulation, c'est à 14h. Vous restez avec moi sur Autoroute Info. Allez, c'est l'été, les vacances, et c'est une bonne occasion de tester notre culture générale. Alors, que diriez-vous d'un quiz avec un match parent-enfant, Franck Pélissier?
3: Le principe est simple. 4 questions de culture générale. Je pose les questions. Vous avez quelques secondes de réflexion pour trouver et je donne la réponse dans la foulée. Tout le monde joue dans l'habitacle, parents comme enfants, et que le meilleur gagne. Et on commence avec une question sport qui va plaire aux amateurs de foot. Attention, les parents ont sans doute l'avantage sur celle-ci. En quelle année la France a-t-elle remporté sa toute première Coupe du Monde de foot? Et c'était évidemment en 1998 au Stade de France, avec une finale d'anthologie remportée 3-0 contre le Brésil. 3 buts, dont un doublé de Zidane qui fera chavirer les cœurs de millions de Français. Passe à présent à la question histoire géo. Petits ou grands, tout le monde est sur un pied d'égalité. Vous êtes prêts? Quel est le pays le plus peuplé au monde? Et petite question subsidiaire, combien compte-t-il d'habitants? C'est l'Inde, et c'est plus de 1,5 milliard d'habitants qui est aujourd'hui le pays le plus peuplé du monde. Longtemps resté numéro 1, la Chine se classe désormais deuxième. La prochaine question porte sur la musique, et désolé pour les parents, mais là, il y a de fortes chances pour que les plus jeunes vous laminent sur ce thème. J'y vais. Citez-moi l'artiste qui a été le plus streamé en France en 2025. Eh bien, selon les données de la plateforme la plus utilisée, le numéro 1 des streams en France en 2025 a été... Jules. Et sur Autoroute Info, le titre le plus diffusé en 2025 a été Charlotte Cardin avec... Dernière question, et là, les parents n'ont pas le droit à l'erreur, c'est une question politique. Qui a été le dernier président de la République en France avant Emmanuel Macron? La bonne réponse était François Hollande, président de mai 2012 à mai 2017, après avoir écarté Nicolas Sarkozy au deuxième tour.
4: Moi, président de la République, j'essaierai d'avoir de la hauteur de vue.
3: François Hollande, aussi réputé pour son fameux
5: « You can be, do what we want to do ».
3: Bonne route avec Autoroute Info.

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1: C'est l'été, les vacances, on fait la route ensemble, il est 14h.
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1: Et on est ravis de vous accompagner sur la route des vacances, sur la route de l'Italie. Pour bon nombre d'entre vous, vous êtes nombreux effectivement à vouloir franchir les tunnels transalpins du Mont Blanc et du Fréjus. On va en parler dans un instant de ces attentes assez importantes en ce début d'après-midi. Pour le moment, attention à ces morceaux de plastique sur la voie de droite signalés sur l'A40 en direction de Chamonix. Kilomètre 25, on est dans le département de la Haute-Savoie au niveau de la sortie numéro 18 de Sionzier. C'est une vingtaine de kilomètres après Genève. Attention, hein, c'est morceaux de plastique sur la voie de droite de cette A40 direction Chamonix au kilomètre 25 au niveau de la sortie 18 de Sionzier. Dans le prolongement de l'A40 se trouve le tunnel du Mont Blanc près de Chamonix, au niveau duquel il y a beaucoup beaucoup de monde. Une attente estimée à 1h45 avant de pouvoir traverser ce tunnel. De l'attente également à prévoir au niveau de l'autre tunnel transalpin, celui du Fréjus, situé lui dans le prolongement de l'A43 Maurienne. Et là on parle également d'une attente de 3/4 d'heure environ après la sortie numéro 30 de Modane. Voilà pour l'accès à l'Italie. Ailleurs, en Rhône-Alpes, ça se passe plutôt bien. À Grenoble, le trafic est dense, notamment sur la 480 en direction de Sisteron au niveau de la bifurcation avec la Nationale 87, la Roquette Sud, mais pas de réelles difficultés, pas de gros points de blocage en ce moment. Alerte canicule maintenue pour 16 départements placés en vigilance orange canicule. 16 départements dont certains de Rhône-Alpes, vous êtes concerné sur les Savoies, le département du Rhône. Faites des pauses de manière plus régulière, puisque dans ce contexte, le risque d'hypovigilance et donc de somnolence au volant est plus important. Sachez que les prévisions de Météo France, on les retrouvera à 14h15 hein, sur Autoroute Info. Pour le moment, on va s'intéresser à l'actualité, les titres de France Info pour l'actualité en bref.
2: Tilde Lemaire, jamais un mois n'avait été aussi chaud que juillet 2026.
3: Jamais depuis qu'on mesure les températures, c'est-à-dire depuis 1900, c'est ce que révèle Météo France dans son bilan. Aujourd'hui, 24,9 degrés en moyenne en juillet.

0: étape du Tour de France cycliste femme. Premier départ dans 3 quarts d'heure, 21 km entre Gevrey-Chambertin et Dijon, au milieu des vignes. C'est un peu l'épreuve test pour la tenante du titre, la Française Pauline Ferrand-Prévot.
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2: Et pour bien préparer votre trajet, rendez-vous sur la page Facebook d'Autoroute Info. Info trafic, info service, info travaux et prévisions de trafic à retrouver en ce moment sur cette page Facebook d'Autoroute Info pour bien préparer votre prochain trajet en notre compagnie. On va se retrouver dans moins de 5 minutes. On reparlera de vos conditions de circulation. Ce sera juste après Jérémy Frérot sur Autoroute Info.
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2: De l'attente à prévoir en ce début d'après-midi en direction de l'Italie, au passage du tunnel du Mont-Blanc près de Chamonix, comptez 1h45 d'attente avant de pouvoir entamer votre traversée des Alpes, et comptez également près d'une demi-heure d'attente au passage du tunnel du Fréjus, situé tout au bout de la 43 Maurienne. On refera un point complet sur vos conditions de circulation. Restez avec moi, ce sera à 14h15. On ira voir également comment la situation va évoluer du côté du ciel. Les prévisions de Météo France sont à retrouver dans un tout petit peu plus de 5 minutes sur Autoroute Info, après In Excess et Outcast pour les prochains kilomètres. C'est le retour tout de suite de la playlist spéciale vacances d'Autoroute Info. 1, 2...

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2: Et beaucoup d'attentes en ce mardi après-midi au passage du tunnel du Mont-Blanc près de Chamonix pour vous qui roulez en direction de l'Italie. Encore beaucoup de monde qui souhaite passer quelques jours de vacances du côté italien de la frontière. Et on parle toujours d'une heure 45 d'attente avant de traverser ce tunnel du Mont-Blanc. Du monde également dans une moindre mesure, tout au bout de la 43 Maurienne, toujours en direction de l'Italie. Là, on parle d'une bonne demi-heure d'attente avant de pouvoir atteindre le péage français de ce tunnel. Voilà pour les principales difficultés. Ailleurs, en Rhône-Alpes, ça se passe bien sur les autres autoroutes que vous empruntez à cette heure-ci. Pas d'autres perturbations à vous annoncer.
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2: 16 départements restent placés en vigilance orange canicule. Certains départements de Rhône-Alpes d'ailleurs sont concernés par cette vigilance orange. À vous de faire des pauses plus régulièrement qu'en temps normal, puisque dans ce contexte, le risque d'hypovigilance et de somnolence est plus important. Allez, justement, la couleur du ciel pour les prochaines heures. On fait le point avec Jérôme Lecoux de Météo France.
3: Mardi, le temps demeure estival sur la France avec de larges éclaircies sur la moitié ouest du pays, notamment en direction de l'océan et sur les plaines du sud-ouest. En revanche, dans l'après-midi, les nuages deviennent plus menaçants sur les régions de l'est. Des averses se déclenchent ainsi sur le Grand Est avec un vent sensible de sud-ouest à 40 ou 50 km/h. Du Jura à l'Auvergne-Rhône-Alpes, une tendance plus affirmée à l'orage se manifeste dans l'après-midi ainsi que dans la soirée. Des orages peuvent également concerner les Cévennes, l'intérieur de la Provence et les Pyrénées. L'activité orageuse faiblit en fin de soirée et s'estompe complètement en deuxième partie de nuit. Les températures sont encore bien chaudes dans l'ensemble sur l'est du pays. Elles baissent ailleurs. Comptez ainsi au plus chaud de la journée, 28 degrés à Pau, 31 à Bourges, Marmande et Clermont-Ferrand, 32 à Paris, 33 à Dijon et Genève, 34 à Annecy, 36 à Lyon et 37 degrés à Mulhouse. Jérôme Lecoux, Météo France pour Autoroute Info.
2: Je vous retrouve dans 5 minutes. On reparlera évidemment de vos conditions de circulation. On fait la route des vacances ensemble tout au long de l'été. Ce sera le cas évidemment le week-end prochain qui s'annonce chargé sur les routes et sur les autoroutes françaises avec un samedi classé rouge sur le plan national dans les deux sens de circulation. Et bien sûr, Autoroute Info sera là pour vous accompagner en ce nouveau week-end de chassé croisé. La playlist spéciale vacances d'Autoroute Info pour vous accompagner sur les prochains kilomètres. On continue notre route ensemble en compagnie de Jack et de Carla.

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3: L'attente qui reste importante en direction de l'Italie en ce mardi après-midi. De l'attente en direction du tunnel du Mont-Blanc. On parle d'1h45 d'attente près de Chamonix. Et pour vous qui circulez sur la 43 Maurienne, trois quarts d'heure d'attente avant de pouvoir passer quelques jours de vacances de l'autre côté de la frontière franco-italienne. On continue de vous accompagner évidemment. On se retrouve à 14h30. On refera un point complet sur vos conditions de circulation sur Autoroute Info. Si votre voiture a été raflée ou qu'un petit malin a trouvé amusant de dessiner à la clé sur votre carrosserie, tout n'est pas perdu, rassurez-vous. Paulin Caillard vous donne quelques astuces qui peuvent nous permettre d'économiser un passage coûteux au garage.
4: Ne vous en faites pas, rayer sa voiture, ça arrive à tout le monde.
5: Regardez bien cette carrosserie, ça c'est la portière, le coup de clé, ça on le connaît, c'est le traditionnel. Hop, il est là.
4: Et pour peu que votre rayure soit l'œuvre d'un artiste super subtil, s'en débarrasser est une priorité. Mais aller chez le carrossier, ça peut coûter très, très cher.
6: 5 000 euros, 10 000 euros, 100 000 euros, 600 000 euros et même 2 millions d'euros.
4: Heureusement, il y a des dégâts que vous pouvez effacer vous-même.
7: Tout va s'arranger, vous allez voir, tout va s'arranger.
4: Avant tout, il faut commencer par déterminer à quel type de rayure on a affaire.
8: Alors, qu'est-ce qu'on a ?
4: Passez votre ongle sur l'endroit endommagé et s'il accroche, c'est qu'il faudra aller chez le garagiste car c'est la peinture qui est atteinte. Les dégâts que vous pouvez réparer vous-même sont ceux qui ne touchent que le vernis, qui est la première couche qui recouvre la carrosserie. Quand il est endommagé, il peut être restauré grâce à différents produits et techniques à la maison, ce qui peut faire disparaître ses rayures. Première astuce, le polissage.
9: À l'occasion, je vous mettrai un petit coup de polish.
4: Commencez par bien nettoyer la zone endommagée, puis poncez-la doucement avant d'appliquer une fine couche de produit polish. Il n'y a plus qu'à laisser sécher, puis à lustrer, et normalement, le polish aura comblé la rayure. Si vous ne pouvez pas acheter de polish, astuce numéro 2, le dentifrice.
10: T'aurais pas du dentifrice là, je suis à sec.
11: Prends-en sur le rebord des lavabos, il en reste toujours un peu. Tiens, là.
4: Appliquez-en sur la rayure avec un chiffon humide et propre, sans dépasser. Une fois sèche, essuyez la zone et normalement, votre éraflure aura été effacée. Mais si jamais votre lavabo aussi est à court de dentifrice, astuce numéro 3, la cendre de cigarette. Même procédé, prenez un linge propre et humide, saupoudrez-le de cendre et tamponnez doucement votre rayure. Essuyez et constatez le résultat.
9: Vous voyez l'automobile derrière moi ? Ça fait un petit moment que je l'observe.
12: Eh bien ?
9: Eh bien, elle est absolument impeccable.
4: Évidemment, ce ne sont pas des solutions miracles. Mais sur les plus petites rayures, ça peut vraiment faire la différence, comme à la revente de votre voiture par exemple.
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3: Des obstacles à vous signaler peu après Chambéry sur la 43 en direction de Lyon, kilomètre 74. Le kilomètre 74, c'est après le deuxième tunnel qui se trouve après Chambéry hein, sur cette A43 en direction de Lyon. C'est à l'intérieur du tunnel de Dulin après la sortie 12 du lac d'Aiguebelette que vous êtes concerné. Des obstacles se trouvent sur la bande d'arrêt d'urgence. Alors pas de gêne directe au trafic, mais un agent autoroutier va se rendre sur place pour aller ramasser ces obstacles. Attention donc au moment d'emprunter ce secteur, d'emprunter ce tunnel de Dulin à 43 direction Lyon, kilomètre 74 après la sortie 12.

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1: Opar. Et sur la route des vacances, vous êtes toujours très nombreux en ce mardi après-midi en direction de l'Italie, aux abords des tunnels transalpins du Mont-Blanc et du Fréjus. On en parle dans un instant, mais pour le moment, une information prioritaire à vous communiquer. Ça vous concerne sur la 41 en direction de Grenoble, au kilomètre 33. Une bâche se trouve sur la voie de droite de l'autoroute. Un obstacle donc sur les voies de la 41 en direction de Grenoble, au kilomètre 33. C'est au niveau de la sortie numéro 22 de Pontcharra que cela vous concerne. Autre obstacle cette fois-ci, c'est peu après Chambéry que vous êtes concerné sur la 43 en direction de Lyon au kilomètre 74 à l'intérieur du tunnel de Dulin, le deuxième tunnel que vous traversez lorsque vous avez passé Chambéry après la sortie 12 du lac d'Aiguelette. Il y aura des objets sur la bande d'arrêt d'urgence. Plus loin sur la 43 en direction de Lyon, attention, lorsque vous allez quitter l'autoroute par la sortie numéro 5 d'Erieux et de Saint-Quentin-Falavier, il y a un chat qui se trouverait sur les voies de l'autoroute, un chat errant qui pourrait à tout moment traverser cette bretelle de sortie. On va rester sur la 43, mais on va changer complètement de secteur. On va se retrouver en Savoie, en direction de l'Italie, aux abords du tunnel du Fréjus, où il y a toujours du monde au niveau de ce tunnel du Fréjus, où on parle de 30 à 45 minutes d'attente avant de pouvoir entamer votre traversée des Alpes, avant de pouvoir rejoindre l'Italie. Du monde également, toujours en direction de l'Italie, près de Chamonix, au niveau du tunnel du Mont-Blanc, où là on parle d'une attente d'1h45 d'après les toutes dernières estimations du PC de sécurité du tunnel du Mont-Blanc. J'ajoute également que si vous êtes sur l'A41 en direction de Chambéry, vous ne pouvez pas quitter l'autoroute par la sortie numéro 22 de Pontcharra. En effet, cette bretelle de sortie est fermée pour permettre la réalisation de travaux. Elle ne rouvrira que jeudi prochain en milieu d'après-midi. Et d'ailleurs, vous ne pouvez pas non plus vous engager sur l'A41 en direction de Chambéry depuis ce diffuseur 22 de Pontcharra. Allez, on va s'intéresser à l'actualité générale, les titres de France Info.
2: Une minute, l'aura du lieu et la réunion des ministres de l'Intérieur européens sur la crise à Ceuta vient de se terminer.
3: Une réunion dans un esprit constructif, dit le ministre de l'Intérieur espagnol. Les ministres ont convenu que l'espace Schengen n'était pas le problème, mais plutôt la solution, dit Laurent Nunez. La semaine dernière, 72 000 candidats à l'exil ont traversé illégalement la frontière entre le Maroc et Ceuta. 70 000 sont désormais retournés côté marocain et 75 sont décédés. En Gironde, la préfecture donne son feu vert à un projet de méga ferme terrestre à Saumont, une première en France. Il s'agit d'un élevage de milliers de poissons en circuit fermé à Verdon-sur-Mer avec une usine au bout de l'estuaire de la Gironde sur 14 hectares pour produire 10 000 tonnes de saumon par an. Un accord pour ouvrir le détroit d'Ormuz pourrait être conclu d'ici demain, c'est ce qu'affirme ce midi le ministre des Finances américain, alors qu'un cargo a encore été frappé la nuit dernière provoquant un incendie à bord. Une personne est portée disparue. Et bientôt le départ dans quelques minutes de la 4e étape du Tour de France aujourd'hui entre Gevrey-Chambertin et Dijon. Un contre-la-montre de 21 km sur lequel la Française Pauline Ferrand-Prévot est attendue.
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1: Allez, je vous retrouve dans un instant sur Autoroute Info. Vous restez avec moi, on reparlera de vos conditions de circulation. Ce sera dans 3 minutes. Pour le moment, la playlist des vacances d'Autoroute Info. Voici Adèle Castillon.

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2: L'attente qui reste importante en ce début d'après-midi en direction de l'Italie. Et oui, hein, vous êtes nombreux en cette période de vacances à vouloir passer quelques jours de vacances chez nos voisins italiens. Comptez 1h45 d'attente au passage du tunnel du Mont-Blanc près de Chamonix et 45 minutes environ au niveau du tunnel du Fréjus. Le point complet sur vos conditions de circulation, c'est à 14h45 sur Autoroute Info après Toll Talk et Evanescence pour vous accompagner sur les prochains kilomètres.

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1: Et on va parler évidemment de l'attente en direction de l'Italie dans un instant. Pour le moment, on va partir dans le département de l'Ain pour vous qui avez passé Genève sur la 40 en direction de Paris et de Lyon. Attention, kilomètre 103, des débris de pneus se trouvent sur les voies de l'autoroute après la sortie numéro 10 de Bellegarde. Obstacle également, ça vous concerne sur la 41 en direction de Grenoble. Kilomètre 34, c'est après le kilomètre 34 même que vous êtes concerné. Une bâche sur la voie de droite à hauteur de la sortie numéro 22 de Pontcharra. D'ailleurs, sachez-le, dans l'autre sens, sur cette A41 direction Chambéry, la sortie 22 de Pontcharra est fermée pour travaux. Allez, on va prendre la direction de la région lyonnaise, tout au bout de la 43 en direction de Lyon. Sachez-le, si vous quittez l'autoroute par la sortie numéro 5 d'Erieux et de Saint-Quentin-Falavier, il y a un chat qui se trouve sur les voies. Dans cette bretelle de sortie numéro 5, il y a un agent autoroutier qui est sur place. Il est en train d'intercepter l'animal. Et puis donc de l'attente, je le disais, tout au bout de la 43, mais dans l'autre sens, cette fois-ci pour vous qui roulez en direction de l'Italie, il faudra patienter 30 à 45 minutes d'après les estimations GPS avant de pouvoir traverser le tunnel du Fréjus et rejoindre l'Italie. Vous êtes nombreux également à vouloir passer quelques jours de vacances de l'autre côté de la frontière franco-italienne depuis le tunnel du Mont-Blanc. On parle là d'une heure 45 près de Chamonix, 1h45 d'attente avant de pouvoir entamer votre traversée de ce tunnel. Et notez que si vous êtes au volant d'un camion en direction de Genève sur l'A41, l'aire de service située au kilomètre 125 de l'autoroute, c'est l'aire de service de la Ripaille, ne distribue plus de carburant. Impossible de vous ravitailler, il faudra le faire avant, près d'Aix-les-Bains, sur l'aire de Mouxy. Vous pouvez noter également que cette nuit, l'A43 en direction de Lyon sera fermée entre les sorties 11 Saint-Genis-sur-Guiers et 9.1 la Tour du Pin Est de 21h à 6h demain matin. Ce sera le cas également un peu plus loin entre les sorties 4 Bron Aviation et 3 Bron Albert Camus.
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1: Et en cette période de canicule, vous restez avec nous. Dans un instant, on partira en Savoie chercher un peu de fraîcheur à plus de 3000 mètres d'altitude. On prendra la direction de l'espace 43200 situé sur les hauteurs de la station de Val Thorens. Vous restez avec moi sur Autoroute Info. On se retrouve dans 3 minutes. On parlera de vos conditions de circulation. Ce sera juste après la playlist spéciale vacances d'Autoroute Info. Voici Angèle.

0: Évidemment, l'actualité trafic du moment, c'est l'attente au passage du tunnel du Mont-Blanc, 1h45, une attente toujours très importante en direction de l'Italie. C'est le cas également, hein. Il va falloir patienter tout au bout de la 43 Moriano aux abords du tunnel du Fréjus, environ 3 quarts d'heure d'attente avant de pouvoir traverser les Alpes. Eh bien, c'est justement en bordure de la 43 Maurienne que l'on va se diriger, chercher un petit peu de fraîcheur tout de suite. On met le cap sur 43 200, un complexe multi-activité érigé au sommet des domaines de Val Thorens et d'Aurel en Savoie. Cet été, le site propose des jeux interactifs pour petits et grands. Franck Pélissier a testé pour vous.
1: La première, c'est Explore Games, une sorte de jeu de piste type Cluedo, au cours duquel les visiteurs, munis d'une tablette tactile, doivent résoudre une énigme. La seconde, c'est Eclipso, qui propose deux expériences de réalité virtuelle qui nous transportent dans le Colisée de Rome à l'époque des gladiateurs pour l'une, ou dans les entrailles du Titanic pour l'autre. Ce jour-là, j'ai rencontré Philippine en pleine expérience immersive dans la Rome antique. Alors je vais me rapprocher de Philippine qui, elle, est en train de tester le casque de réalité virtuelle. Alors Philippine, vous ne me voyez pas, mais moi je vous vois. Comment ça se passe?
2: C'est vertigineux, tellement bien fait qu'on a cette petite sensation parfois de vertige. On est à l'intérieur du Colisée.
1: Moi, c'est super frustrant pour moi de rien voir. Je vais demander si on peut m'équiper aussi. C'est possible de suivre la même aventure que Philippine avec un autre casque? Je pose mon micro 2 secondes, le temps de chausser moi aussi un casque de réalité virtuelle. Ah oui, ça y est, ok, je vois une sorte de gladiateur. Ça marche.
2: Maintenant, on est au cœur du Colisée, dans un espace temporel totalement différent. On est face à des gladiateurs.
3: Voici la démonstration du pouvoir de Rome et de sa décadence.
1: Je vais voir où en sont les autres participants aux différentes activités. Je m'approche d'une famille qui est en train de faire l'Explore Game actuellement. Bonjour.
4: Bonjour.
1: Alors, qu'est-ce que vous avez testé?
5: On a testé un jeu de QR code. Et il faut trouver des codes pour aider.
4: Pour résoudre une énigme.
5: Pour résoudre une énigme.
4: C'est sur 1 km, en fait, à peu près. Là, on arrive à la fin, du coup, pour savoir si, oui ou non, on a trouvé le flocon pour libérer la magie.
5: Faut libérer la magie.
1: On peut avoir le résultat, peut-être, alors.
3: Quelle équipe de choc! Oh, ce soir, au dessert, il y aura beaucoup de sourires et de rires grâce à vous tous. Un grand merci, les amis.
1: Ces jeux interactifs sont attestés tout l'été sur le site de 43 200, accessible en quelques minutes seulement via les télécabines d'Aurel ou de Val Thorens.

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1: Soyez les bienvenus, bel été, bonnes vacances, il est 15h.
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1: Toujours beaucoup de monde sur la route des vacances et la route de l'Italie en ce mardi 4 août. Beaucoup d'attentes à prévoir au niveau des tunnels transalpins du Mont-Blanc et du Fréjus. J'y reviens dans un instant. Pour le moment, attention à ces débris de pneus qui sont toujours signalés sur les voies de la 40 direction Paris et Lyon, kilomètre 103. On est dans le département de l'Ain, peu après Genève. Des débris de pneus donc sur les voies après la sortie numéro 10 de Bellegarde. 4 kilomètres après cette sortie numéro 10 de Bellegarde que vous êtes concerné. Et donc de l'attente, je le disais, au passage du tunnel du Mont-Blanc près de Chamonix, dans le prolongement de la 40, hein, mais en direction de l'Italie. 1h45 d'attente d'après les dernières estimations avant de pouvoir entamer votre traversée des Alpes, avant de pouvoir passer quelques jours de vacances de l'autre côté de la frontière. Même chose, à savoir de l'attente au passage du tunnel du Fréjus tout au bout de la 43 Maurienne. Donc là on est toujours évidemment en direction de l'Italie. Allez, une cinquantaine de minutes, près d'une heure d'attente là aussi malheureusement, avant de pouvoir atteindre le péage français de ce tunnel du Fréjus. Voilà pour les principales difficultés du moment. J'ajoute que sur la 41 en direction de Chambéry, vous ne pouvez pas quitter l'autoroute au niveau de la sortie numéro 22 de Pontcharra. Des travaux sont menés dans cette sortie numéro 22. De la même manière, vous ne pouvez pas non plus vous engager sur la 41 en direction de Chambéry depuis le diffuseur 22 de Pontcharra. L'actualité, en bref, on retrouve les titres de France Info.
2: Aux 14h45, l'info en une minute, Laurette Puyot et les pompiers qui luttent toujours contre un incendie dans la Drôme. Désormais 150 hectares parcourus dans le Diois depuis hier dans le massif escarpé du Claps. Un feu difficile d'accès. L'armée a déployé un bulldozer pour faciliter le travail des pompiers, épaulé par des renforts aériens. Le département déjà touché par un violent incendie au mois de juillet qui avait parcouru 4400 hectares. Le mois de juillet 2026 est le plus chaud jamais enregistré selon le bilan de Météo France, avec une température moyenne de 24,9 degrés. Conséquence, la sécheresse des sols a également atteint des niveaux records fin juillet. Le projet contesté d'un élevage de milliers de saumons au Verdon-sur-Mer en Gironde a été autorisé dans un cadre environnemental strict, annonce la préfecture du département. Les associations locales craignent l'impact sur l'environnement de ce projet d'une ampleur inédite. Et puis la résilience de l'Europe mise à l'épreuve lors de la crise migratoire à Ceuta la semaine dernière, mais elle a réussi ce test, dit le commissaire européen chargé des questions migratoires. Les 27 ministres de l'Intérieur des pays européens se sont entretenus ce matin pour une mise au point.
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4: Attention, lorsque vous arrivez de l'A432 en direction de Grenoble et que vous bifurquez sur l'A43 en direction de Lyon, il y a un morceau de fer sur les voies de cette bretelle qui vous permet, une fois passé le péage de Saint-Exupéry sur l'A432 en direction de Lyon, de vous engager sur l'A43. On reste en direction de l'agglomération lyonnaise. Obstacle sur les voies à cet endroit. Et puis évidemment, l'attente qui reste importante en direction de l'Italie au passage du tunnel du Mont-Blanc. 1h45 d'attente d'après les dernières estimations. Il faudrait patienter également entre 30 et 45 minutes avant de pouvoir traverser le tunnel du Fréjus situé tout au bout de la 43. Après la sortie numéro 30 de Modane, le prochain point complet sur vos conditions de circulation. Ce sera dans 5 minutes après Ragon Bunman et Désiré sur Autoroute Info.

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1: Et on va se diriger en région lyonnaise, vers la région lyonnaise pour vous qui longez l'aéroport de Lyon-Saint-Exupéry. Attention, sur la 432, lorsque vous êtes en direction de Lyon et que vous bifurquez sur la 43, toujours en direction de Lyon, dans la bretelle qui permet de faire la jonction entre ces deux autoroutes, il y a un obstacle, en l'occurrence un morceau de fer qui se trouve en travers des voies de circulation, qui empiète et sur la voie de gauche et sur la voie de droite. C'est après le péage de Saint-Exupéry que cela vous concerne. Sur la 43, mais cette fois-ci dans un tout autre secteur, on va prendre la direction de la Savoie. Pour vous qui roulez en direction de l'Italie, c'est toujours compliqué. Au passage du tunnel du Fréjus, on parle de 30 à 45 minutes d'attente avant de pouvoir traverser le tunnel. De l'attente à prévoir également au niveau du tunnel du Mont-Blanc, près de Chamonix. Là, on parle d'une heure 45, c'est beaucoup plus compliqué au niveau de ce tunnel du Mont-Blanc en direction de l'Italie, toujours. Et puis, j'en profite pour vous signaler également que sur l'A41, en direction de Chambéry, la sortie 22 de Pontcharrat n'est pas accessible à cause de travaux qui sont menés dans cette bretelle de sortie. Vous ne pouvez pas non plus vous engager sur la 41 direction Chambéry depuis le diffuseur 22 de Pontcharrat. La bretelle d'entrée qui vous permet donc d'accéder à l'autoroute étant fermée.
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1: 16 départements restent en vigilance orange canicule pour cette journée de mardi où il fait encore très chaud et ça vous concerne évidemment en Rhône-Alpes. Le temps pour la suite de cette journée de mardi, on fait le point avec Jérôme Lecoux de Météo France.
2: Mardi, le temps demeure estival sur la France avec de larges éclaircies sur la moitié ouest du pays, notamment en direction de l'océan et sur les plaines du sud-ouest. En revanche, dans l'après-midi, les nuages deviennent plus menaçants sur les régions de l'est. Des averses se déclenchent ainsi sur le Grand Est avec un vent sensible de sud-ouest à 40 ou 50 km/h. Du Jura à l'Auvergne-Rhône-Alpes, une tendance plus affirmée à l'orage se manifeste dans l'après-midi ainsi que dans la soirée. Des orages peuvent également concerner les Cévennes, l'intérieur de la Provence et les Pyrénées. L'activité orageuse faiblit en fin de soirée et s'estompe complètement en deuxième partie de nuit. Les températures sont encore bien chaudes dans l'ensemble sur l'est du pays. Elles baissent ailleurs. Comptez ainsi au plus chaud de la journée, 28 degrés à Pau, 31 à Bourges, Marmande et Clermont-Ferrand, 32 à Paris, 33 à Dijon et Genève, 34 à Annecy, 36 à Lyon et 37 degrés à Mulhouse. Jérôme Lecoux, Météo France pour Autoroute Info.
1: Je vous retrouve dans 3 minutes sur Autoroute Info. On reparlera évidemment de vos conditions de circulation. Vous restez avec moi. On se retrouve juste après Naïka sur Autoroute Info. Bel été, bonnes vacances.

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2: Et attention, au moment de rejoindre la 41 en direction de Grenoble, depuis le diffuseur numéro 25 de Montbonneau, il y a un enjoliveur dans la bretelle qui vous permet d'accéder à la 41 direction.

0: Toujours beaucoup d'attentes en direction de l'Italie, près de Chamonix. Comptez 1h45 d'attente avant de pouvoir traverser le tunnel du Mont Blanc et au niveau du tunnel du Fréjus, situé tout au bout de la 43 Maurienne. Là, on parle d'une demi-heure d'attente avant de pouvoir entamer votre traversée des Alpes, avant de pouvoir rejoindre l'Italie. Utiliser son téléphone portable en conduisant, je ne vous apprends rien, c'est dangereux et interdit. Pourtant, il existe des systèmes intégrés au véhicule. On fait le point avec Vivien Topa.
1: Aujourd'hui, difficile de monter dans une voiture sans tomber sur CarPlay ou Android Auto. Des noms devenus familiers, mais dont le fonctionnement et la légalité restent parfois flous. Concrètement, CarPlay, c'est pour le système iOS installé sur les iPhones d'Apple. Et puis Android Auto, c'est pour les smartphones de diverses marques fonctionnant avec le système développé par Google. Leur principe est de projeter certaines applications sur l'écran de la voiture avec une interface simplifiée de grandes icônes et des commandes vocales.
2: Calcul de l'itinéraire vers le domicile. Il y a quelques nuages actuellement et il fait 15 degrés à Besançon. Attendez-vous à des nuages à partir de la soirée.
1: Pensez pour la conduite, l'objectif est donc d'accéder à l'essentiel. Navigation GPS avec l'application de votre choix, répondre à des SMS en les dictant, ou bien écouter la radio numérique, ou de la musique, ou des podcasts.
3: De retour, 14h, bientôt 15 minutes.
1: La question en revanche, de regarder des vidéos en roulant. Côté fonctionnement, rien de compliqué, il suffit de connecter son téléphone à la voiture avec un câble USB ou sans fil, à condition que le véhicule soit compatible. Le smartphone, quant à lui, reste dans la poche sur un support de recharge. Et si votre voiture n'est pas équipée de ce système, il existe de nombreuses solutions pour moins de 100€ que vous pouvez installer vous-même, comme un écran à fixer avec une ventouse ou à accrocher sur le rétroviseur central. Mais alors, est-ce que c'est légal? Eh bien, la réponse est oui. Apple CarPlay et Android Auto sont autorisés en France. Le code de la route interdit en revanche de tenir le téléphone dans la main, mais il autorise les systèmes main libre qui s'intègrent au véhicule. Attention toutefois, la tolérance a ses limites. Toucher brièvement l'écran pour lancer un itinéraire est accepté. En revanche, manipuler longuement l'écran tactile ou écrire un message avec ses doigts reste sanctionnable avec à la clé une amende et un retrait de points.

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1: Et on va se diriger près d'Annecy où des pierres sont signalées sur la voie de droite de l'A41 en direction de Chambéry et de Lyon au kilomètre 126. C'est après la sortie numéro 16 de Sénat.

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1: Oui, la route des vacances, on l'a fait avec vous hein, sur Autoroute Info. On vous accompagne tout l'été sur la route des vacances. Et il y a du monde hein, sur la route de l'Italie cet après-midi, notamment au niveau du tunnel du Mont-Blanc et du Fréjus. On va en parler dans un instant. Avant cela, attention à cet obstacle, à cet enjoliveur qui vous concerne lorsque vous vous apprêtez à rejoindre l'A41 en direction de Grenoble depuis le diffuseur numéro 25 de Montbonneau. Un obstacle donc dans la bretelle qui vous permet de rejoindre l'autoroute. Obstacle également des pierres sur la voie de droite de la 41 en direction de Chambéry et de Lyon au kilomètre 126. C'est dans le secteur d'Annecy, pierre sur voie de droite après la sortie numéro 16 de Seynos-Centre. On reste en Haute-Savoie pour vous tenir informé de l'évolution des conditions de circulation près de Chamonix où il y a toujours beaucoup de monde en direction du tunnel du Mont-Blanc, en direction de l'Italie. 1h45 d'attente à prévoir avant de pouvoir entamer votre traversée de ce tunnel. De l'attente à prévoir aussi au passage du tunnel du Fréjus. Là, on parle d'une demi-heure d'attente environ avant de pouvoir traverser ce tunnel du Fréjus situé tout au bout de la 43 Maurienne après la sortie numéro 30 de Modane. Voilà pour les principales difficultés ailleurs. Ça se passe bien sur les autres autoroutes que vous empruntez. Pas d'autres difficultés à vous annoncer. 16 départements restent en vigilance orange canicule, hein, dont une partie de Rhône-Alpes, les Savoies et la région lyonnaise notamment concernées. Faites des pauses très régulièrement sur votre route, surtout si vous êtes au volant depuis un petit moment. Le risque d'hypovigilance et donc de somnolence au volant lorsque les températures sont élevées sont plus importants qu'en temps normal. Allez, l'actualité en bref, on s'intéresse au titre de France Info.
2: Sur France Info, Mathilde Lemaire, le mois de juillet a été le plus chaud jamais enregistré en France, c'est ce que révèle Météo France.
3: 24,9 en moyenne, le mois le plus sec également. Pas une seule journée n'a été au-dessous des normales de saison. Toujours des incendies en cours en cet été des plus chauds dans la Drôme, près de Bellegarde en Diois. Les pompiers bataillent contre les flammes dans une zone escarpée, difficile d'accès. La préfecture parle maintenant de 150 hectares partis en fumée depuis hier. Un millier de sapeurs toujours engagés aussi dans le massif varois du Gros-Bessillon, où plus de 1800 hectares ont brûlé le week-end dernier. Des lisières restent incandescentes, les rafales de vent attisent le feu qui n'est toujours pas fixé. La résilience de l'Europe a été mise à l'épreuve durant la récente crise dans l'enclave espagnole de Ceuta. À la frontière avec le Maroc. Commentaire de Magnus Brunner, commissaire européen chargé des questions migratoires. Il estime que le test de rapidité, de solidarité et de résistance à la désinformation a été réussi. Il s'exprimait à l'issue ce midi d'un échange entre ministres de l'Intérieur des 27. Et puis, Jean Humbert reste en garde à vue. Le chef étoilé, ancien gagnant de l'émission Top Chef, est entendu depuis plus de 24 heures maintenant par les policiers, accusé de violence conjugale par 3 ex-compagnes.
1: 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Allez, on va se retrouver dans un instant sur Autoroute Info. Vous restez avec moi, on revient sur vos conditions de circulation dans 3 minutes. Pour le moment, eh bien, c'est en compagnie de ce trio originaire de Los Angeles que l'on poursuit notre route. Voici Temper City sur Autoroute Info. Belle été.

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1: L'actualité trafic marquée par cette attente qui reste importante en direction de l'Italie. 1h45 d'attente au passage du tunnel du Mont-Blanc, une demi-heure au passage du tunnel du Fréjus. Et puis on apprend cette information pour vous qui roulez à Grenoble sur la rocade sud en direction de Chambéry. Sachez qu'à cause d'un feu de végétation qui s'est déclaré en bordure de cette rocade sud, vous ne pouvez pas quitter la Nationale 87 par le diffuseur de Mélan Innovalet. Impossible non plus de vous engager sur cette rocade sud direction Chambéry depuis Mélan Innovalet. Allez, on va se retrouver à 15h45. On reparlera évidemment de vos conditions de circulation. Pour le moment, on va se faire plaisir sur Autoroute Info. Madonna arrive dans un instant. Ce sera juste après Justin Nosuka. 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
1: Et on va parler évidemment d'attente au passage des tunnels transalpins du Mont-Blanc et du Fréjus dans un instant. Pour le moment, des obstacles à rappeler, des pierres qui se trouveraient sur la voie de droite de l'A41 direction Chambéry et Lyon, kilomètre 126. Des pierres sur la voie de droite près d'Annecy, après la sortie numéro 16 de Seine-au-Centre. Des perturbations évidemment à prévoir du côté de l'Italie, notamment avant l'Italie, plus précisément près de Chamonix. Pour vous qui roulez sur la Nationale 205, il y a 1h45 d'attente à prévoir avant le tunnel du Mont-Blanc. Au niveau du tunnel du Fréjus, beaucoup de monde également, tout au bout de la 43 Maurienne, 3 quarts d'heure d'attente environ avant de pouvoir entamer votre traversée de ce tunnel du Fréjus. J'ajoute que la sortie de Mélan Innovalley sur la 40 et sur la rocade sud de la Nationale 87 en direction de Chambéry est fermée à cause d'un incendie qui s'est déclaré à proximité de cette bretelle. Vous ne pouvez pas non plus vous engager sur la rocade sud en direction de Chambéry depuis ce diffuseur de Mélan Innovalley. Notez également que sur la 41 en direction de Chambéry, la sortie 22 de Pontcharrat est elle aussi fermée. Tout cela se passe autour de Grenoble, et à Grenoble cette nuit, eh bien sachez-le, la 480 en direction de Lyon sera fermée entre la sortie 7 Pont de Claix et la bifurcation avec la rocade sud, la Nationale 87, de 21h à 6h. Ce sera le cas d'ailleurs toutes les nuits de cette semaine. La 43, notez-le, sera fermée également en région lyonnaise en direction de Lyon entre les sorties 4 et 3 de Bron.
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1: Et on se donne rendez-vous dans un instant sur Autoroute Info pour parler souvenirs sur la route des vacances. On se retrouve dans 3 minutes pour des nouvelles de vos conditions de circulation. Ce sera juste après Jungeli sur Autoroute.

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3: L'attente qui reste importante en ce milieu d'après-midi en direction de l'Italie au passage des tunnels transalpins du Mont-Blanc et du Fréjus près de Chamonix. Il faut compter 1h45 d'attente avant le tunnel du Mont-Blanc et 3 quarts d'heure d'attente avant le tunnel du Fréjus. Patience pour vous qui êtes en direction de l'Italie en cette période de vacances. Vous êtes nombreux en ce moment au niveau de ces tunnels. Vous l'aurez compris, le prochain point complet sur vos conditions de circulation, c'est à 16h. Vous retrouverez Antoine Guénin pour vous accompagner sur la route des vacances. Et la route des vacances, c'est aussi celle des souvenirs. Et aujourd'hui, on fait un bond dans les années 70 avec Myriam Bouayed et Elliot Monod.
4: Retour à l'été 1977.
5: Chemise à fleurs, pantalon pas de def, lunettes teintées et une France qui roule loin, le regard tourné vers un monde qui change.
6: Vous voyez, il y a là ce que l'on appelle un micro-ordinateur. Vous s'appelle Apple. Apple en anglais, ça signifie une pomme.
4: L'informatique se développe, la conquête spatiale bat son plein, et tandis que le premier opus de la saga Star Wars fascine dans les salles obscures, la télé passe progressivement en couleur dans les foyers.
5: Sur la route des vacances, la R12 avale les kilomètres sur des autoroutes qui ne cessent de s'étendre, A4 et A36 vers l'Est, A8 vers la Méditerranée et A9 vers l'Espagne.
4: La sécurité routière commence aussi à entrer dans les habitudes. 130 km/h maximum sur les autoroutes et ceinture de sécurité obligatoire, uniquement à l'avant et hors agglomération depuis 1973.
7: On ne dira jamais assez la ceinture! Un petit clic vaut mieux qu'une grande claque.
5: En 77, c'est rock ou disco. Les titres qui tournent dans l'autoradio sont signés Fleetwood Mac, The Eagles et Boney M.
4: Entre deux émissions, ces titres passent en boucle sur le seul média embarqué dans les voitures à l'époque, la radio.
8: Bienvenue à tous et à toutes, allez, merci de votre fidélité.
5: Grandes ondes, AM, FM, on cherche la station à la molette, l'aiguille tremble et parfois ça grésille un peu.
4: Pas d'infotrafic en continu, pas de GPS ni de climatisation, le confort est assez sommaire. En 1977, on baisse la vitre à la manivelle.
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5: Les paysages défilent et dans l'habitacle, on parle de tout et de rien pour occuper le trajet à l'avant, tandis que les enfants patientent à l'arrière, pas très loin de la glacière, qui accompagne chaque long voyage en 1977.
4: Et oui, cet été-là, c'était comme ça.

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1: Bon après-midi, bel été, bonnes vacances et bienvenue, il est 16h.
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1: Et le point complet sur vos conditions de circulation ce milieu d'après-midi, la route des vacances et de la patience si vous souhaitez rejoindre l'Italie. De la patience au niveau des deux tunnels transalpins, notamment le tunnel du Mont Blanc en Haute-Savoie, tout au bout de l'autoroute A40 vers Chamonix. Il y a pratiquement 2 heures d'attente avant de pouvoir ensuite poursuivre votre route en direction de l'Italie. Puis concernant l'autre tunnel transalpin, celui du Fréjus qui se trouve en Savoie, tout au bout de la 43 Maurienne, 45 minutes d'attente, 3 km de bouchons, de la patience pour rejoindre l'Italie. Partout ailleurs, ça se passe plutôt bien sur votre route à cette heure-ci. Pas d'autres difficultés à signaler, parfois des véhicules en panne arrêtés à proximité des voies, ou même du monde qui intervient sur la bande d'arrêt d'urgence à chaque fois. Et même s'il n'y a pas de gêne direct, il faut anticiper, bien vous décaler sur les voies les plus à gauche pour respecter un corridor de sécurité. Et puis parfois des zones de travaux sur votre route, parfois des voies neutralisées. Là aussi, vous anticipez, vous ralentissez avant d'aborder ces zones de chantier. Et puis un diffuseur fermé en Isère sur l'autoroute A41. Si vous roulez en direction de Chambéry, vous ne pourrez pas quitter l'autoroute A41 via la sortie 22 pour Pontcharra, fermée en entrée également. Et puis côté météo, vous le constatez, vous le vivez, il fait chaud en ce mardi. Toujours plusieurs départements, une quinzaine de départements, vigilance orange, alerte canicule. La région Rhône-Alpes qui est concernée, pensez bien faire la pause régulièrement sur la route des vacances. Pause fraîcheur sur les aires de service, sur les aires de repos également. Il y a des points d'eau sur toutes les aires et la météo, on en reparle dans une quinzaine de minutes avec les prévisions de Météo France. Prévision pour la suite de cet après-midi. Avant ça, l'actualité de ce mardi. Voici les titres de France Info.
2: Un été historiquement chaud. Le mois de juillet est le plus chaud jamais enregistré en France, avec 24,9 degrés en moyenne. Conséquence, la sécheresse des sols a atteint des niveaux records fin juillet, précise Météo France. Et aujourd'hui encore, 16 départements du sud-est sont placés en vigilance orange canicule. Soupçonné de violence conjugale, la garde à vue de Jean Humbert est prolongée de 24 heures. Le chef cuisinier étoilé est entendu depuis hier matin. Ancien chef du Palace Plaza Athénée, il est visé par plusieurs plaintes. Une opération de désinformation menée par un réseau pro-russe a ciblé l'eurodéputé Raphaël Glucksmann avec la diffusion de vidéos et d'articles truqués. Ce n'est qu'un avant-goût de ce qui va suivre, a dit Raphaël Glucksmann sur les possibles ingérences étrangères lors de la campagne présidentielle de 2027. Le Qatar, pays médiateur, affirme que des efforts sont en cours.